0: l'incertitude reste totale au lendemain des élections législatives. Selon des résultats encore préliminaires, le bloc de centre-gauche serait crédité de 175 sièges sur les 349 que compte le Parlement suédois, contre 174 pour la coalition de la droite et de l'extrême droite qui est au pouvoir depuis 2002. Au Brésil, des milliers de personnes ont manifesté hier dans plusieurs villes du pays en soutien au président Lula, qui briguera un nouveau mandat aux élections d'octobre. Des rassemblements étaient organisés à Rio, Brasilia et Sao Paulo. Dans la capitale, c'est l'épouse de Lula qui a elle-même pris la tête du cortège. Ces manifestations ont eu lieu alors que son principal rival, le sénateur Flavio Bolsonaro, est sous le coup d'une enquête pour corruption et blanchiment d'argent. Dans les sondages, les deux hommes sont au coude à coude. La réunion prévue ce lundi entre l'Iran et des pays du Golfe sur l'avenir du détroit d'Ormuz est finalement reportée à une date ultérieure. Annonce faite hier dans l'attente de conditions propices à un dialogue constructif, selon l'agence de presse officielle d'Oman. Le détroit est au cœur de la guerre entre Washington et Téhéran qui verrouille depuis des mois maintenant cette voie maritime stratégique. La rougeole fait un retour en force aux États-Unis. Un nouveau décès est enregistré samedi en Pennsylvanie. Une femme de 40 ans est morte des suites de complications liées à cette maladie contagieuse. C'est le troisième décès lié à la rougeole depuis le début de l'année dans le pays. Les deux précédents sont aussi survenus en Pennsylvanie fin août. Au total, plus de 3200 cas confirmés ont été décomptés cette année, soit davantage que l'année précédente qui avait pourtant explosé les records. En football, une fin de derby les maniques agitées. Des débordements ont eu lieu hier soir à la gare de Lausanne après la rencontre opposant le LS au Servette FC. Selon la police cantonale vaudoise, une quarantaine de supporters genevois, dont certains cagoulés, ont utilisé des engins pyrotechniques en direction des forces de l'ordre qui ont fait usage de balles en caoutchouc. Aucun blessé n'est à déplorer, mais plusieurs dommages matériels ont été constatés. Dans le canton de Vaud toujours, près de 250 bovins ont péri la nuit dernière dans l'incendie d'une ferme à Palézieux. Le bâtiment a été entièrement détruit, mais aucun blessé n'est à déplorer. Les causes du sinistre ne sont pas encore connues. Selon le gérant de l'exploitation, les deux tiers du bétail ont pu être sauvés. Un joli succès populaire pour la 50e édition de la Bâtie à Genève. Le festival pluridisciplinaire qui s'est refermé hier a attiré près de 23 000 personnes. Cette édition anniversaire avait été conçue par le nouveau directeur général et artistique Stéphane Malfette autour d'une forte volonté de renouvellement. 80% des artistes étaient programmés cette année pour la première fois à la Bâtie. Un soleil qui s'annonce généreux ce lundi, après dissipation toutefois des quelques nuages résiduels en début de matinée, notamment dans les Alpes et les Préalpes. L'après-midi, on aura droit aussi à quelques cumulus, mais là essentiellement en montagne. Les températures en plaine oscilleront entre 13 degrés à l'aube et jusqu'à 27 degrés au meilleur de la journée, avec aussi de la bise qui va souffler autour du Léman dans le courant de l'après-midi.
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0: 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Il est 3h. Benoît Rouchalot.
1: La gare de Lausanne, théâtre d'échauffourée hier soir en marge du derby lémanique entre le LS et le Servette FC. Une quarantaine de supporters genevois, dont certains cagoulés, ont utilisé des engins pyrotechniques et des mortiers en direction des policiers. Les forces de l'ordre ont, elles, fait usage de balles en caoutchouc. Aucun blessé n'est à déplorer, mais des dommages matériels ont été constatés et une enquête a été ouverte. En Suède, c'est l'incertitude totale après les élections législatives d'hier. Le dépouillement n'est pas terminé et les écarts sont infimes entre la coalition de droite au pouvoir et l'opposition de centre-gauche. Selon des résultats encore partiels, le bloc de centre-gauche est crédité de 175 sièges sur les 349 que compte le Parlement suédois.

0: La coalition de droite, elle, disposerait de 174 strapontins. Une chose, en tout cas, paraît acquise, le recul du parti d'extrême droite des démocrates de Suède. Jusque la deuxième formation politique du pays, il reculerait pour la première fois depuis la rentrée au Parlement en 2010. Conséquence directe de la guerre qui s'enlise au Moyen-Orient, le prix du pétrole est en nette hausse ce lundi. Le tarif du baril de Brent progresse de près de 3% et dépasse désormais les 107 dollars. En parallèle, Oman a annoncé hier le report d'une réunion qui était prévue ce lundi entre l'Iran et des pays du Golfe sur l'avenir du détroit d'Ormuz. Une voie stratégique majeure, verrouillée par Washington et Téhéran. Hier encore, un navire marchand y a été pris pour cible par une frappe qui a fait un mort, selon les autorités iraniennes. La Pologne et l'Ukraine dénoncent de concert une escalade après des frappes russes menées hier dans l'ouest de l'Ukraine, notamment un drone qui a frappé la locomotive d'un train de voyageurs reliant Kiev à Varsovie. L'attaque s'est produite à 2 km de la frontière avec la Pologne, pays membre de l'OTAN, sans faire de victimes. La compagnie ferroviaire ukrainienne dénonce une attaque systémique contre le rail en Ukraine. Elle affirme par ailleurs que l'ancien Premier ministre britannique Boris Johnson se trouvait dans une gare voisine juste avant cette attaque de drone. Pas question de ralentir le développement de l'intelligence artificielle. Donald Trump et plusieurs figures de son camp se sont dit opposés à cette idée hier. Ils prennent ainsi le contre-pied du patron d'Anthropic, Dario Amodei, qui plaidait la veille pour un coup de frein face aux risques qui découlent des nouvelles capacités des intelligences artificielles. Il avait aussitôt reçu le soutien de deux autres géants de l'IA, à savoir Sam Altman, le patron d'OpenAI, et Elon Musk. Fini l'image du loser pour Alexander Zverev. L'Allemand a décroché hier son premier titre à l'US Open et son deuxième tournoi majeur de la saison après Roland-Garros. En finale à New York, il s'est imposé en 4-7 face à l'Américain Ben Shelton qui lui disputait à 23 ans sa première finale en Grand Chelem. Un lundi au soleil, comme le veut la chanson, hormis quelques nuages résiduels en début de matinée, notamment dans les Alpes et les Préalpes. Quelques cumulus sont également annoncés en montagne l'après-midi. Au mercure en pleine, on aura des minimales à 13 degrés et des maximales à 27 degrés, avec de la bise aussi, surtout l'après-midi autour du Léman.
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0: 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Il est 4h.
1: Benoît Rouchalot.
2: Des débordements ont éclaté hier en gare de Lausanne en marge du derby lémanique de football opposant le Lausanne Sport et le Servette FC. Une quarantaine de supporters genevois, dont certains cagoulés, ont fait usage d'engins pyrotechniques et de mortiers en direction de la police. Les forces de l'ordre, elles, ont utilisé des balles en caoutchouc, indique la police vaudoise. Aucun blessé n'est à signaler, mais on déplore des dégâts matériels. Une enquête a été ouverte. Notez que sur le terrain, Servette a battu Lausanne 1-0. À Berne, le lancement ce lundi d'une campagne de prévention pour protéger les jeunes des abus sexuels en ligne. L'organisation Protection de l'enfance suisse entend sensibiliser les adultes et leur fournir des stratégies concrètes, notamment inciter les parents à mieux écouter les jeunes, à convenir également de règles claires pour l'utilisation des médias numériques, mais aussi à montrer l'exemple. Le service de signalement clickandstop.ch a reçu plus de 10 000 signalements de contenus pédocriminels depuis sa création en 2022. Par ailleurs, plus d'un adolescent sur quatre en Suisse est sollicité pour l'envoi de photos intimes, selon l'étude de James qui date de 2024. Des résultats très serrés en Suède au lendemain des élections législatives. D'après un dépouillement encore provisoire, le bloc de centre-gauche serait très légèrement en tête avec 175 sièges sur les 349

0: que compte le Parlement suédois, contre 174 strapontins pour la coalition de droite. La chef des sociaux-démocrates en Suède s'est dit prête à gouverner le pays, faute de vainqueur clair, ce qui pourrait laisser présager de longues et difficiles tractations entre partis. Un feu de forêt près de Marbella, dans le sud de l'Espagne, a fait 3 blessés hier. Les autorités ont par ailleurs confiné près de 10 000 habitants d'un village voisin à cause de la propagation très rapide des flammes, attisées par des vents soufflant jusqu'à 50 km/h. Plus de 200 pompiers ainsi qu'une vingtaine de secours aériens ont été déployés sur place. En France, Patrick Bruel sera bientôt fixé sur l'allègement de son contrôle judiciaire. La cour d'appel de Versailles se prononcera ce mercredi. Le sexagénaire avait été autorisé fin juillet à quitter le territoire français. Mais le parquet de Nanterre avait aussitôt fait appel de cette décision, qu'il considérait injustifiée et excessive. Le chanteur et comédien français est accusé par de nombreuses femmes de violences sexuelles et mis en examen dans 4 dossiers au tribunal de Nanterre. Tennis avec le sacre d'Alexander Zverev en finale de l'US Open hier soir. L'Allemand a battu l'Américain Ben Shelton en 4 manches pour cueillir son second trophée majeur, le deuxième de l'année après celui soulevé à Roland-Garros. Alexander Zverev a remporté son premier US Open 6 ans après sa défaite à New York, déjà pour sa première finale de Grand Chelem. En revanche, la disette se poursuit pour le tennis masculin américain, dont le dernier sacre en Grand Chelem remonte à l'US Open en 2003. Un soleil généreux ce lundi, après dissipation des quelques nuages résiduels en début de matinée, notamment dans les Alpes et les Préalpes. L'après-midi, on aura droit à quelques cumulus, mais essentiellement en montagne. Les températures en plaine oscilleront entre 13 et 27 degrés, avec également de la bise qui va souffler autour du Léman l'après-midi.
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0: 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Il est 5h. Benoît Rouchalot.
1: En Suède, la chef des sociaux-démocrates s'est dite prête à gouverner le pays à l'issue des élections législatives qui avaient lieu hier et qui n'ont pas donné de vainqueur clair, laissant ainsi présager de longues et difficiles tractations entre partis. Selon des résultats préliminaires, le bloc de centre-gauche serait crédité de 175 sièges sur les 349 que compte le Parlement suédois, contre 174 strapontins pour la coalition de la droite et de l'extrême droite au pouvoir depuis 2002. Au Brésil, des milliers de personnes ont manifesté hier dans plusieurs villes du pays en soutien au président Lula qui briguera un nouveau mandat aux élections d'octobre. Des rassemblements étaient organisés à Rio, Brasilia et Sao Paulo. Dans la capitale, c'est l'épouse de Lula qui a même pris la tête du cortège. Ces manifestations ont lieu alors que son principal rival, le sénateur Flavio Bolsonaro, est sous le coup d'une enquête pour corruption et blanchiment d'argent. Dans les sondages, les deux hommes sont au coude à coude. Après la tragique sortie de piste d'un de ses avions cargo à Miami, Amazon écarte le sous-traitant qui opérait l'appareil. Le porte-parole du géant du commerce en ligne a annoncé hier la suspension des opérations avec 21 Air. L'agence américaine de sécurité des transports a ouvert une enquête sur les causes du crash, mais plusieurs médias américains ont exhumé des documents mettant en cause le respect par le sous-traitant des normes de sécurité. L'accident avait fait 5 morts et 5 blessés début septembre. La réunion prévue aujourd'hui entre l'Iran et des pays du Golfe sur l'avenir du détroit d'Ormuz est finalement reportée à une date ultérieure. Annonce faite hier dans l'attente de conditions propices à un dialogue constructif selon les termes de l'agence de presse officielle d'Oman. Le détroit est au cœur de la guerre entre Washington et Téhéran qui verrouille depuis des mois cette voie maritime stratégique. Un vote historique aux Philippines, terni par une fusillade mortelle. Les bureaux de vote ont ouvert ce lundi dans une région de Bangsamoro, à majorité musulmane, pour élire pour la première fois son parlement local.

0: Un scrutin qui a été entaché par la mort de 3 personnes dans une fusillade entre factions politiques rivales. Plus de 2 millions d'électeurs sont appelés à attribuer à 80 sièges disputés par 13 formations politiques, sachant que jusqu'ici, les parlementaires étaient uniquement nommés. En football, une fin de derby des maniques agitées. Des débordements ont eu lieu hier soir à la gare de Lausanne après la rencontre opposant le LS au Servette FC. Selon la police cantonale vaudoise, une quarantaine de supporters genevois, dont certains cagoulés, ont utilisé des engins pyrotechniques en direction des forces de l'ordre qui ont alors fait usage de balles en caoutchouc. Aucun blessé n'est à déplorer, mais plusieurs dommages matériels ont été constatés et une enquête a été ouverte. Un joli succès populaire pour la 50e édition de la Bâtie à Genève. Le festival pluridisciplinaire qui s'est refermé hier a attiré près de 23 000 personnes. Cette édition anniversaire avait été conçue par le nouveau directeur général et artistique Stéphane Malfette autour d'une forte volonté de renouvellement. 80% des artistes étaient programmés cette année pour la première fois à la Bâtie. Un lundi au soleil, hormis quelques nuages résiduels en ce début de matinée, notamment dans les Alpes et les Préalpes, quelques cumulus aussi annoncés en montagne l'après-midi. Au mercure en pleine, des minimales à 13 degrés et jusqu'à 27 degrés pour les maximales, avec de la bise autour du Léman.
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2: Et une nouvelle semaine qui commence, ça fait toujours plaisir que vous soyez là en ce lundi 14 septembre, si tôt, avec David Bowie, Modern Love.

en 2019. Nash avec Allô, vous êtes bien sur RTS, option musique qui aime la musique suisse. On vous le prouvera d'ailleurs jeudi toute la journée avec toutes 24 heures entièrement consacrées à la musique de chez nous. Cette chanson-là vient d'ailleurs de chez nous, elle vient d'Argovie. C'est Argile qui chante Blinded by the Sun et c'est en nouveauté.

Il y a quelque chose de breton, c'est normal, c'est son pays natal, à Hervé, d'où je viens. Elle vient de Zurich, elle s'appelle Anakin, voici Hero.

Tout en douceur et en sincérité, évidemment, en 1983, Richard Cocciante, vous êtes bien sur RTS Option Musique, où on continue avec Faced et 1, 2, 3, 4.

La Fribourgeoise, ou on peut dire Fribourgeoise, hein, Zoé mais jamais été cool. C'est une chanson sortie cette année. Maintenant, voilà un papillon dans la radio, grâce à Voyou.

C'est une découverte RTS Option Musique. La chanson s'appelle Still Crying et elle est interprétée et écrite par Sarah Bareil. Oui, on sait, c'est le matin. Peut-être que vous sortez du lit, on va vous replonger dans le grand sommeil avec Étienne Dao.

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Michel Legrand pour la musique, Jacques Demy pour le texte, La femme coupée en morceaux, et pour l'interprétation, c'est Camille Berthaud. Vous êtes bien sur RTS Option Musique, c'est encore un petit matin qui continue grâce à George Benson, Give Me the Night.

0: Ah, ça balance pas mal. Hein. Calogero, c'est dit. Ce que je vais vous dire, c'est qu'il y aura les informations juste avant Katrina and the Waves avec Walking on Sunshine. Et puis tout de suite, la Zurichoise Pina Palau avec Super Ego.
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0: 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Il est 6h. Benoît Rouchalot.
1: La gare de Lausanne, théâtre d'échauffourée hier soir en marge du derby lémanique opposant le LS au Servette FC. Une quarantaine de supporters genevois, dont certains cagoulés, ont utilisé des engins pyrotechniques et des mortiers en direction des policiers. Les forces de l'ordre ont fait usage en retour de balles en caoutchouc. Aucun blessé n'est à déplorer, mais des dommages matériels ont été constatés et une enquête a été ouverte. Une pensée pour tous les étudiants qui font leur rentrée universitaire ce matin en Suisse romande. Une reprise marquée par des effectifs en hausse dans la plupart des établissements. C'est le cas notamment à Lausanne. L'UNIL franchit un cap historique avec plus de 18 000 étudiants inscrits. Et qui dit rentrée dit aussi nouveauté. À Neuchâtel, par exemple, un projet pilote est testé pour la première fois. Il s'agit d'un parcours pour appréhender l'intelligence artificielle générative. En Suède, les résultats sont très serrés au lendemain des élections législatives. 175 sièges pour le centre-gauche contre 174 pour la coalition de droite. Autre enseignement à retenir, l'extrême droite, pourtant annoncée en forte progression, recule finalement. Rien n'est donc encore joué et une nouvelle séquence politique s'ouvre désormais avec des négociations qui s'annoncent particulièrement difficiles pour former le prochain gouvernement suédois. Les prix du pétrole continuent de flamber. Le baril avait déjà franchi la barre des 100 dollars ces derniers jours. La hausse s'est poursuivie ce week-end. Le prix du baril de Brent a progressé de près de 3%. Il dépasse désormais les 107 dollars. Et le contexte au Moyen-Orient ne devrait pas ralentir cette dynamique, avec notamment de nouvelles attaques de pétroliers dans le détroit d'Ormuz et la fermeture d'un oléoduc clé en Arabie Saoudite pour contourner le verrouillage de ce détroit d'Ormuz. En Indonésie, les recherches ont repris ce matin pour tenter de sauver les 129 personnes portées disparues après le naufrage d'un ferry qui a fait au moins 6 morts. D'importants moyens de secours ont été déployés pour participer aux recherches. Le navire transportait 213 passagers et 30 membres d'équipage. Il reliait les îles indonésiennes de Java et de Bornéo. Il s'est abîmé dans une mer agitée. Le ministre des Transports indonésien assurait qu'il n'était pas surchargé et qu'il transportait moins de passagers que sa capacité maximale de 500 personnes. Tennis, Alexander Zverev s'invite dans la cour des grands. L'Allemand a décroché hier son premier titre à l'US Open et son deuxième tournoi majeur de la saison après Roland-Garros. En finale à New York, il s'est imposé en 4-7 face à l'Américain Ben Shelton, qui disputait à 23 ans sa première finale en Grand Chelem. Enfin, c'était un des symboles de Paris depuis plus d'un siècle. Le ticket de métro va être retiré de la circulation à la fin de l'année 2026. Le morceau de carton

0: de 6 cm par 3 cessera totalement d'être commercialisé le 5 novembre. Les transports en commun de la capitale prennent le virage du tout digital. Un soleil généreux ce lundi, après dissipation toutefois des quelques nuages résiduels en début de matinée, notamment dans les Alpes et les Préalpes. Cet après-midi, on aura droit à quelques cumulus, mais essentiellement en montagne, et des températures en plaine qui oscilleront entre 13 degrés à l'aube et jusqu'à 27 degrés au meilleur de la journée, avec de la bise aussi qui va souffler cet après-midi autour du Léman.
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2: D'ici un peu moins d'une demi-heure, Philippe Robin sera là pour Option Surprise. Mais tout de suite, c'est les Cowboys Fringants qui sont là pour chanter les étoiles filantes.

Ariana Grande est en nouveauté sur notre antenne avec Head That I Made You Love Me. En parlant d'amour, eh bien, vous vous souvenez de la chanson I Feel Love? Eh bien, Cara Luciani en a fait l'adaptation en français et ça donne C'est l'amour. Rien à voir avec Léopold Nord et vous.

Ah, ça rappelle un peu les booms des années 80. Human League, Don't You Want Me. Sur RTS Option Musique, on va remonter encore un peu plus dans le temps. On est presque à la fin des années 60. Et Brigitte Bardot chante Harley Davidson.

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1: La Valaisanne Mila avec Le bruit du temps. Philippe Robin et Option Surprise, ce sera juste après les Monkees et tout de suite Stromae, Papa Outé sur RTS Option Musique. Dites-moi.

0: You bring the summer, le groupe Monkees, à venir une nouveauté de Saint-Gall, Joya Marlene avec True Lovers, mais pour l'instant, comme il est 6h30, c'est Philippe Robin.
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4: Pour tenter de vous surprendre aujourd'hui encore sur Option musique, et voici une chanson interprétée par Neil Diamond. Neil Diamond, en 2010, a sorti un album qui s'appelait Dreams, les rêves, et la particularité de ce disque, c'est qu'il reprenait les chansons qu'il aimait particulièrement. Alors à sa manière, certaines versions sont très très proches de la version d'origine, il y a de grands succès anglais ou américains, et puis il y a d'autres versions un peu plus personnelles. Voici une chanson que vous connaissez sans doute parce que c'est un grand succès depuis les années 60, et puis c'est aussi une chanson qui avait été reprise dans le film Shrek, c'est une chanson des Monkees, I'm a Believer.

chanson est particulièrement rythmée lorsqu'elle est interprétée par les Monkees dans sa version d'origine. Donc, c'est une chanson qui fait 2 minutes 30, 2 minutes 40 selon les versions, mais pas plus. Alors qu'ici, avec Neil Diamond, cette chanson s'étend sur 4 minutes 26. Pourquoi ? Parce qu'il a choisi de la ralentir. Il a choisi de l'interpréter complètement différemment. Et c'est ce qui nous intéresse aujourd'hui dans Option Surprise, parce qu'on aime bien justement les versions inattendues des chansons que vous connaissez déjà. I'm a Believer, Neil Diamond, en 2010, il la chantait comme ça.

C'est la version lente. C'est la version tendre, on peut dire aussi la version paresseuse de cette chanson. I'm a Believer, la chanson des Monkees, interprétée ici par Neil Diamond. On comprend mieux les paroles. Hein. Quand une chanson est ralentie comme ça, et ça arrive souvent dans Option Surprise, je vous en propose souvent, le texte prend une autre dimension, on comprend mieux les paroles et on écoute mieux les paroles. I'm a Believer, donc Neil Diamond, si vous cherchez cette version-là, elle est sur son album Dreams en 2010.

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Une déclaration d'amour, une présentation aussi presque de M. Mathieu Chédid. Je dis M en 1999 sur un texte écrit par sa grand-mère. Les artistes que nous aimons qui sont suisses, eh bien on les met en exergue pendant un mois. Certains, c'est le cas du Zurichois Cento que voici avec Walk.

0: 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Il est 7h.
1: Virginie Langeroc.
2: C'est aujourd'hui la rentrée pour des milliers d'étudiantes et d'étudiants en haute école et à l'université. Les effectifs sont en hausse dans la plupart des universités. Dans certains cursus, les étudiants en reconversion professionnelle peuvent suivre, eux, des cours à la carte. C'est ce que propose depuis une année la HEP Béjune, implantée à Bienne, La Chaux-de-Fonds et de Lémont. Un cursus destiné aux futurs enseignants. Les étudiants choisissent donc les dates de cours en fonction de leur emploi du temps. Une façon d'attirer d'autres profils, comme justement ceux qui sont en reconversion professionnelle. Célia Berthelet.
3: Guillaume Bayer, 39 ans, est agent de sécurité depuis plus de 10 ans. Et depuis l'année dernière, il est retourné sur les bancs d'école pour devenir enseignant en primaire. Une reconversion qu'il n'aurait jamais pu faire sans ce cursus flexible. La formation est presque deux fois plus longue et il faut parfois savoir jongler.
4: Je suis aussi en flexi presque chez mon employeur, c'est-à-dire que c'est vraiment au dernier moment. Là, par exemple, ils m'ont téléphoné ce matin, ils m'ont dit « Ah bah tiens, on aurait un petit job de 4 heures ce soir. » Et puis du coup, je vais me tirer vite fait de l'école à la fin du cours, sauter dans le bus et puis partir les 4 heures de ce soir. Donc c'est des fois un peu du jonglage, ouais.
3: La HEP Béjune espère toucher 20% des étudiants avec ce cursus flexible. Aujourd'hui, c'est un peu moins, mais le public cible est atteint, comme le souligne Patricia Grotuis, responsable de la filière de formation primaire.
5: On est à peu près à 50-50 entre les personnes qui ont un contrat d'engagement dans des écoles publiques du canton de Berne, Jura ou Neuchâtel, et puis des personnes qui sont en reconversion professionnelle mais qui avaient un parcours complètement différent jusqu'alors. On a aussi quelques parents qui sont là. Il y a vraiment de tout, et c'est ça aussi ça qui fait la richesse finalement de ce public-là.
3: Toutes les HEP de Suisse romande permettent une formation à temps partiel, mais la HEP Béjune est pour l'instant la seule à proposer des cours à la carte qui débouchent sur un bachelor d'enseignant en primaire.
2: Que va faire le monde politique pour le climat après l'été caniculaire que nous avons connu? La session parlementaire d'automne débute cet après-midi à Berne. Et malgré son omniprésence dans nos vies cet été, eh bien la question climatique n'y occupera qu'une petite place, Elias Baïf.
6: Au menu du Conseil national, plus de 100 objets. Combien concerneront le climat? Comptez les doigts de votre main, vous aurez une indication. C'est que le dérèglement climatique a beau susciter plein d'idées chez les élus, la mécanique parlementaire les contraint à la patience. Un texte déposé aujourd'hui sera traité par le Parlement dans des mois, voire des années. Alors pour tout de même faire parler de cet enjeu, et vite, la gauche, le centre et les Verts libéraux ont trouvé la parade. Ensemble, ils ont déclenché un débat d'actualité sur la canicule et la sécheresse. Une après-midi pour questionner, interpeller le Conseil fédéral, le presser, le gouvernement et sa politique climatique sur le grill. Une façon aussi de récolter des informations sur la marge de manœuvre pour déposer de futurs objets, sur l'attitude des autres partis. Le jour de ce débat d'actualité, fin septembre, dans la salle du Conseil national, tout le monde s'observera attentivement, se jaugera, et puis les partis auront aussi un œil sur

0: le retour des manifestations pour le climat, elles aussi pourraient avoir leur rôle à jouer dans le futur de la politique climatique de la Suisse.
1: Le prix du pétrole entame la semaine en nette hausse. Ce lundi, le baril s'établit à plus de 100 dollars sur fond d'hostilité au Moyen-Orient, marqué par la fermeture d'un oléoduc clé en Arabie Saoudite, de nouvelles attaques dans le détroit d'Hormuz, ainsi que la prise d'un autre point de passage stratégique qui pourrait freiner encore le transport pétrolier. En Suède, à l'issue des élections législatives, les sociaux-démocrates se disent prêts à gouverner. Ils arrivent très légèrement en tête avec 49,4% des suffrages, suivi de très près par l'alliance entre la droite et l'extrême droite qui arrivait à 49,1%, alliance qui est au pouvoir en Suède depuis 4 ans. Un score serré qui va donc contraindre les partis à une large coalition. Les résultats définitifs seront connus mercredi. En football, le derby sous tension hier entre le Lausanne Sport et Servette a été remporté par Servette 1-0. Mais le dispositif sécuritaire pour cette rencontre n'a pas fonctionné comme prévu pour éviter tout débordement, comme cela s'est produit ces derniers mois. Les supporters de Servette ont été obligés de se rendre au stade en quart. Ils sont restés bloqués un moment avant de refuser d'entrer dans le stade. Leurs homologues lausannois ont quant à eux décidé de quitter l'enceinte pour les soutenir. Écoutez les explications du président du Lausanne Sport, Vincent Steinmein.
2: Concrètement, les bus ont pris effectivement du retard. Suite à une manœuvre, les supporters servettiens ont souhaité finir le déplacement à pied, ce qui n'a pas été accepté par les autorités. Et puis là-dessus, ça a pris du temps pour que les gens remontent dans le bus et se retrouvent ensuite à l'arrière du stade. Et à l'arrière du stade, les premières parties d'entrée se sont pas passées, entre guillemets, selon les souhaits de tout le monde. Et à partir de là, il y a eu une volonté de ne plus rentrer dans le stade.
3: Donc si on doit tirer un bilan de ce dispositif, on peut dire exceptionnel pour ce derby, positif, négatif ?
2: La vérité, c'est que par rapport à ce qui se passe depuis de nombreuses années autour des derbys, Lausanne-Servette et Servette-Lausanne, avec la montée de pression qui existe, avec les immenses tensions qui existent entre les deux clubs, est-ce que c'est la meilleure méthode à voir ? Mais ce qui est sûr en tous les cas, c'est que ne rien faire n'est pas acceptable pour une organisation comme la nôtre. Je crois qu'il faut faire descendre cette pression autour de ces derbys, puis c'est ce qu'on a souhaité faire. Maintenant, personne ne peut se contenter d'un stade vide, c'est un désastre.
1: Des propos recueillis par Grégoire Perroux, et si l'arrivée des supporters genevois à Lausanne, à la gare, puis aux abords du stade n'a pas été donc émaillé d'incidents majeurs, le retour a été compliqué. La police a essuyé des tirs d'engins pyrotechniques à l'intérieur de la gare. Aucun blessé n'est à signaler. Tennis, c'est Alexander Zverev qui remporte son premier US Open. L'Allemand a battu cette nuit l'Américain Ben Shelton. C'est son second trophée majeur cette année, après celui soulevé à Roland-Garros. Du soleil après quelques nuages en matinée, en pleine minimum 13. Il fera aujourd'hui un maximum de 26 degrés.
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5: On vit le 14 septembre 2026, le 257e jour de l'année. Mais on est aussi le 28e jour du mois de Fructidor dans le calendrier républicain, dénommé aussi le jour du maïs. Ce qu'on appelle aussi blé d'Inde au Canada, qui a voyagé de la Colombie à l'Europe après le premier voyage de Christophe Colomb en 1492. Et dans les cultures mexicaines ancestrales, on voyait le maïs comme l'expression du dieu soleil, symbole de prospérité. Alors, que cette journée vous soit prospère, youpla boum!
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Christophe Maé, parce qu'on sait jamais. Bonjour, ou alors adieu, ou encore grüßer, voire grüezi. Cette semaine, on va parler de le Suisse, oui, le Suisse au sens large, puisque ce jeudi, c'est la Schweizer Musiktag, la journée musicale suisse, que dis-je, la journée mondiale de la musique suisse. Ensuite, dès vendredi, on va célébrer ensemble tous ces artistes en allant au Festival Label Suisse à Lausanne. C'est gratos en plus, ça date de vendredi à dimanche, et ensuite le lundi, c'est le jeûne, donc on va pouvoir se reposer. Et donc la thématique de la semaine, vous l'aurez compris dans cette matinale, c'est tout simplement « Quels sont vos titres suisses préférés ?» Vos artistes suisses adorés, ceux dont vous êtes fiers, qui vous allument la petite fibre patriotique en vous. Et si ça peut aussi s'accompagner d'un mot suisse que vous aimez, que ce soit Panos ou je sais pas, Guibol. Est-ce que c'est suisse d'ailleurs, Guibol ? Guibol ? Bon bref, on en discute donc toute la matinée. Et ou alors encore une certaine attitude suisse qu'on est un peu les seuls à avoir, que nos voisins nous envient, ou alors que vous déplorez parfois parce que vraiment, vous en avez marre de toujours dire ok. De toujours vous excuser auprès des portes dans lesquelles vous foncez, enfin bref. Ça peut être tout et n'importe quoi, on parle patriote ce matin. À 7h50, on écoutera le titre d'un auditeur justement qu'a rencontré Cassien lors de ses micro-trottoirs qui lui demande quelle est sa chanson suisse préférée. Et puis vous, vous pouvez continuer de nous écrire au 076 401 22 77 pour nous envoyer donc vos titres suisses préférés, votre attitude suisse préférée. Bref, on parle suisse toute cette semaine. Et sinon, pour le reste de l'émission, bah c'est Philippe Robin qui nous raconte des chansons pas forcément suisses, mais qui ont quand même de belles histoires. Ça, ce sera à 7h40 dans sa culture P. Et puis dans quelques minutes, on se rend du côté de Martigny, où on célèbre un double champion du monde. Mais de quoi ? Eh bien, vous verrez bien. Ce sera après qu'on s'aime, ou qu'on se soit aimé, avec Hero. S'aimer, infinitif.

0: Et ensuite, la chanson s'est terminée. C'était S'aimer de Héros qu'on écoute à 7h, pile écart.
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0: Et on lit ce matin la Gazette de Martinique qui a rencontré un double champion du monde et pas n'importe lequel. Hein. Ce champion du monde, c'est un Emao qui a remporté pour la deuxième fois le titre du plus beau chien du monde. Enfin, il s'agit effectivement du plus bel épagneul tibétain, un titre qu'il a remporté au mois de juin à Bologne dans la catégorie vétéran. Emao est né à Chemin Dessous sur les Hauts de Martigny en 2016 dans l'élevage de Marie-Claude et Paolo Sodan. De son vrai nom, Ninje Emao, Ninje étant son nom de famille en quelque sorte puisque c'est le titre de l'élevage des Sodan. Emao donc a un très grand palmarès en étant sacré la première fois champion du monde en 2021 en République tchèque et en 2022 il tient le troisième rang des championnats d'Europe. Ça, c'est pour les classes juniors. Et puis donc, la Gazette de Martigny nous apprend que la race d'épagneul tibétain, originaire des montagnes de l'Himalaya, se trouve sur nos terres helvétiques depuis 1971. Et qu'une douzaine d'éleveurs sont passionnés par ces petits chiens à moustache en Suisse. L'épagneul tibétain peut vivre jusqu'à 18 ans, voire plus, qu'il est très intelligent et fidèle, ainsi qu'extrêmement curieux. Pour les Sodan, ça fait 30 ans que les chiens sont élevés dans leur élevage, et la relève est déjà assurée après Emao, qui a donc désormais fait partie des vétérans. C'est au tour de sa petite sœur de briller. Quel horrible tapis musical, je suis désolée, chers auditeurs, chers auditrices. On va plutôt mettre ça. Donc la petite sœur d'Emao est en train de briller sur la scène internationale. Nouvelle coqueluche des Ninja, elle a remporté déjà le titre de championne de France, d'Italie, de Suisse et de Monaco. Et elle est devenue vice-championne d'Italie à Bologne.
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0: Au masculin, le retour de Jupiter, c'était Indochine et ses mystérieuses paroles. Troisième sexe en 1985, les cheveux étaient crêpés, le rouge à lèvres assumé et les oreilles percées. On va écouter là tout de suite une artiste suisse, franco-suisse pour être exact, Yoa et sa princesse K.O. en duo avec Marine. Et la question qu'on vous pose cette semaine, c'est quel est votre artiste suisse préféré? Voilà, votre chanson helvétique, celle dont vous êtes super fière de dire qu'elle est suisse, tu sais, mais oui, vraiment. Et puis, si ça peut s'accompagner évidemment du truc suisse que vous préférez, que ce soit de la nourriture ou alors une expression ou une attitude, ben on prend hein, 076 401 22 77 pour parler de notre si beau pays. Voilà, 076 401 22 77, ce qu'on rappelle que ce jeudi, c'est la Schweizer Musik Tag, la journée mondiale de la musique suisse. Mondiale, oui.
1: Oh non.

Il l'aurait vu voler, paraît-il. Il est libre, Max, la si belle chanson d'Hervé Christiani qui va très bien avec le ciel qui se lève gentiment au-dessus des montagnes. Il a la chance de voir cette vue ce matin. Une journée qui va se dérouler sous le soleil une fois que les nuages de la matinée se seront dissipés. Ce sera le cas en plaine et à peu près partout sur le territoire, sauf aux montagnes où les cumulus s'étalent cet après-midi. Il fait doux aujourd'hui, 26 degrés maximum. Et ce matin, à Cormeiro, on s'est réveillé dans les 15 degrés. Il fera jusqu'à 25 à 15 heures.

Le Foul par les Cardigans, évidemment, ce lundi matin. D'ailleurs, ce lundi matin, 7h33, et déjà, ça y est, il est arrivé à nos oreilles. C'est Marie-Jo qui a dit le mot, qui a dit le nom et le prénom, plutôt, de son artiste suisse préféré. Ben, évidemment que c'est lui. Je n'ai pas...

Ou alors Der Stefanischer. Je sais pas exactement comment ils disent de l'autre côté de la barrière de Rushdie. En tout cas, c'est Marie-Jo à Gérance qui nous dit que pour elle, son artiste préféré en Suisse, elle aime bien Stefanischer. Je n'ai pas d'amis comme toi, les amis, c'est tellement chouette dans la vie. Sinon, on a aussi Sylvie qui nous écrit ce matin, qui nous dit difficile de faire un choix pour aujourd'hui, mais on va choisir le groupe Gotthard.

Hyper caméléon les Gothards, hein. On a vraiment plein de musiques différentes qui viennent de ce groupe qui nous vient du Tessin. Et c'est donc Sylvie qui nous disait que pour elle c'était difficile de faire un choix, mais elle avait quand même dit le groupe Gothard. Et pour ce qui est des trucs suisses qu'elle aime bien, elle nous dit le papé vaudois car la saison commence. Et vous, qu'est-ce que vous aimez en Suisse? Quels sont les artistes que vous adorez? 076 401 22 77 pour tout nous raconter. Vous pouvez le faire soit via WhatsApp, soit via ce bon vieux service de SMS. Ben voilà, quand on parle d'artistes suisses, le fribourgeois Blue Boy Express avec First Class. Si c'est pas

Un billet en première classe pour Arnaud qui traverse la France et la Suisse pour son métier qui est celui d'être musicien, artiste, compositeur, interprète, bref. Arnaud, Blue Boy Express avec First Class qu'on écoute sur RTS Option Musique. Elena maintenant et les garçons, pas très sympas.

0: Elle a découvert tout récemment le Noirmont. Elena, mauvais garçon, elle était au Champ du Gros la semaine dernière, il y a deux semaines déjà. Oui, oulala, que le temps passe vite. Elle a reçu une fleur en ballon de la part du magicien des ballons Zebrano et elle a pu entendre du corps des Alpes. Voilà. On parle de musique suisse toute cette semaine, c'est la thématique de la semaine, mais on parle aussi d'autres chansons, comme par exemple celle dans Culture P de Philippe Robin.
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0: Philippe Robin, bonjour.
2: Bonjour Edith.
0: Je vois que vous avez des belles chaussures. Est-ce que vous ne seriez pas promené sur l'avenue, le cœur ouvert à l'inconnu?
2: Oh ben ça, alors, là je suis épaté alors. Je suis épaté que vous connaissiez par cœur les paroles de cette chanson-là, qui date quand même de 1969.
0: Chorale, quatrième année de primaire, forcément.
2: Ah, vous l'aviez chanté dans
0: une
2: chorale, d'accord.
0: Joe Dassin, domaine public désormais.
2: Alors, on parle des Champs-Élysées, Joe Dassin, 1969. Cette chanson vient d'Angleterre. Et c'est un groupe absolument inconnu, qui n'a pas eu de succès du tout avec ce titre-là, qui avait écrit en 1969 une chanson qui s'appelait Waterloo Road, qui est une rue de Londres. 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

0: Et ce groupe s'appelait Jason Crest.
1: J'ai jamais entendu parler.
0: Mais non, mais personne. Leur chanson était un bide total.
2: Okay.
0: Sauf que, et ça c'est la magie des fois des gens qui ont des grandes oreilles et des bonnes oreilles, sauf que Joe Dassin avait entendu cette chanson-là et s'était dit, mais ce petit rythme comme ça, un petit peu sautillant, très gai. Bon, il s'est dit, moi je vais essayer quand même. Donc il appelle Pierre Delanoë, qui à l'époque, dans les années 70, écrivait des paroles de
1: tout le monde.
0: De tout le monde, en gros, c'était ça, ouais. Et Pierre Delanoë, il dit, bah, c'est pas compliqué, on va reprendre les paroles de Waterloo Road. Et on va copier ça, mais on va pas appeler
1: version
0: ça la rue
1: parisienne.
0: Mais
1: quoi.
0: Oui, on va pas appeler ça la rue Waterloo. On va mettre carrément les Champs-Élysées. Alors donc cette chanson est sortie en 1969 et ça a été un tube immédiat, à tel point que Joe Dassin l'a enregistré évidemment en français, il l'a enregistré aussi en anglais, en allemand, en italien, en japonais. Il a reçu le grand prix du disque de l'Académie Charles Cros à cette époque-là, en 1969.
1: Mais est-ce que ça veut dire qu'en japonais, en allemand, c'est aussi les Champs-Élysées ou c'est une autre rue encore ?
0: Non, c'est les Champs-Élysées aussi.
1: D'accord, okay.
0: À tel point que l'ambassade de France au Japon avait utilisé cette chanson-là pour faire la promotion de la France au Japon. Vous voyez ?
1: Okay.
0: Très très loin. Joe Dassin en a vendu plus de 500 000 exemplaires rien qu'en France. Et puis cette chanson, alors après elle a fait son chemin. J'ai entendu des supporters de foot qui chantaient ça dans un stade. Au lieu de chanter les Champs-Élysées, ils chantaient N'Golo Kanté, qui est un joueur de l'équipe de France. N'Golo Kanté,
1: palatatata. Oui, c'est même arrivé au collège de Fleurier en 1999. Donc voilà.
0: Voilà, donc cette chanson qui a rendu très riche quand même Michael Anthony Dagan et Mike Wilsh, qui avaient créé donc en 69 Waterloo Road, qui s'étaient dit c'est un flop total, merci. D'ailleurs, ils ont arrêté de chanter après.
1: Okay.
0: Ils ont dit c'est un flop total, merci, on ferme. Et en fait, ils ont reçu énormément d'argent grâce à Joe Dassin.

0: Le Zurichois Civilienne qui raconte son histoire d'amour sur son dernier album où il est déguisé en crocodile. Voilà, enfin déguisé, il a un pull crocodile du plus bel effet. Je suis très jalouse. On écoutait Nudes.
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0: Ce jeudi, c'est la journée de la musique suisse, la journée internationale de la musique suisse, même sur toutes les antennes du service public, peu importe la langue dans laquelle vous l'écouterez. Et donc, on va écouter de la musique uniquement helvétique. Alors forcément, cette semaine, on vous demande quels sont vos artistes suisses préférés. Et Cassien Bray se déplace carrément sur les trottoirs de Suisse romande pour vous poser la question. On écoute ce matin Gary, logisticien à Valorbe, nous donner sa réponse.
2: En fait, moi, j'ai aucune préférence pour les artistes suisses. Parce que je suis anglais.
3: Vous êtes en Suisse depuis longtemps ?
2: Ça fait bientôt 30 ans.
3: Et vous connaissez pas un seul artiste suisse ?
2: Oh, Bastien Baker. Je connais Bastien Baker.
3: C'est le côté anglo-saxon de Bastien Baker qui est pas du tout anglo-saxon qui vous plaît ?
2: Oui, ça va très bien, oui, oui.
3: Qu'est-ce que vous aimez chez Bastien ?
2: Je sais pas comment on peut expliquer, c'est joli comme musique. Ça donne envie d'un peu danser, voilà.
3: Quelle chanson de Bastien Baker vous aimez bien entendre ?
2: I'm lucky love. C'est quelque chose comme ça.
3: Celle-ci, elle vous plaît plus que les autres, pour quelle raison ?
2: C'est une bonne rythme, ça donne envie, voilà. Ça donne envie de chanter, voilà.
3: Vous avez déjà vu Bastien Baker sur scène ?
2: Non, mais j'ai déjà visité le restaurant de ses parents plusieurs fois. Même rencontré Bastien Baker sur la terrasse de le restaurant de ses parents une fois.
3: Donc rencontré au restaurant, mais jamais sur scène ?
2: Non, jamais sur scène, non.
3: Vous pensez le faire un jour ou pas ?
2: Non, pas du tout.
3: Vous savez que ça va lui faire plaisir.
2: Simplement parce que voilà, je ne connais pas une grande chanson d'un artiste suisse, voilà. Je suis plutôt tout ce qui est musique de l'Angleterre, les États-Unis, voilà.
3: Si vous aviez un message à faire passer à Bastien Baker, c'est le moment, vous lui diriez quoi ?
2: Continuez, parce que ça fait plaisir à beaucoup de monde, sa musique.

0: Bastian Baker, Lucky. Et vous, quelle est votre chanson suisse ou votre artiste suisse préféré? Là, c'était le choix de Gary, pas Gary, hein, mais bien Gary, puisqu'il est anglais, logisticien à Valorbe. Et on vous demande donc cette semaine quelle est votre chanson suisse ou alors votre artiste suisse préféré. On a déjà évoqué donc Bastian Baker, Stéphane Escher, Gotthard. Et donc, vous êtes nombreux à nous écrire au 076 401 22 77 pour distiller des artistes tout au long de la matinée. Preuve que la musique suisse est vraiment pleine de diversité. On a par exemple Samuel qui nous a écrit ce matin pour nous dire que lui, il était très fier de dire qu'il est né pas très loin de là où est né Robert Miles. Énorme tube dans les années 90 de Robert Miles avec Children. +76 401 22 77 pour nous raconter votre Suisse à vous, votre expression suisse préférée ou alors simplement votre artiste. On parle musique, on parle aussi un peu patriotisme toute cette semaine sur Option Musique.
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0: You're my best friend de Queen, juste avant l'information de qualité. Il est 8h.
1: Virginie Langeroc. Premier test politique aujourd'hui pour le nouveau dossier électronique de santé. Le Conseil fédéral avait constaté l'échec du dossier électronique du patient, c'était en novembre dernier. Il présente donc une nouvelle copie. Le Conseil national l'examinera cet après-midi à Berne. Marielle Savoie, la résistance est déjà en train de s'organiser.
2: Le dossier électronique du patient qui peinait à trouver son public a été repensé pour être plus facile d'accès et plus largement utilisé. Selon le projet concocté par le Conseil fédéral, les professionnels de santé qui facturent des prestations à l'assurance maladie obligatoire seront obligés de jouer le jeu et chaque personne se verra automatiquement ouvrir un dossier numérique gratuit à moins de s'y opposer activement. C'est l'un des points qui fâche les défenseurs des libertés individuelles et de la protection des données. Ils s'inquiètent aussi de voir le gouvernement plaider pour une centralisation des informations médicales. Pour Raël Esterman, co-directrice de la Société numérique suisse, le Conseil fédéral fait fausse route.
3: Il y a beaucoup de données très très sensibles sur notre santé physique, mais aussi psychique, sur tous les médicaments qu'on a. Et si on met ça dans une base de données centrale, c'est aussi une cible très très sensible concernant la cybersécurité.
2: Au Conseil national, les grandes lignes du projet ne sont pour l'instant contestées que par l'UDC. Mais comme pour la votation sur l'identité électronique, la résistance risque de venir surtout de la société civile. Pour la Société numérique suisse, en tout cas, le dossier électronique de santé ne remplit pour l'instant pas les critères pour être adopté par la population. Comprenez par là qu'un référendum n'est pas exclu si le Parlement ne corrige pas la copie du Conseil fédéral.
1: Oman reporte une réunion prévue aujourd'hui entre l'Iran et des pays du Golfe sur l'avenir du détroit d'Ormuz. Cette voie maritime stratégique est au cœur de la guerre entre Washington et Téhéran. L'Iran et le sultanat d'Oman, qui entretiennent de bonnes relations, discutent depuis plusieurs semaines de la gestion future de ce détroit où la navigation était libre avant le déclenchement de la guerre par les États-Unis. Les Houthis ont aussi pris le contrôle d'un autre détroit, celui de Bab el-Mandeb, par lequel passe le trafic maritime depuis et vers le canal de Suez. Aujourd'hui, l'Arabie Saoudite, premier exportateur mondial de brut, se retrouve donc en difficulté pour ses exportations, ce qui fait grimper le prix du pétrole qui s'échange aujourd'hui à plus de 100 dollars le baril. C'est la rentrée aujourd'hui pour des milliers d'étudiantes et d'étudiants des hautes écoles et des universités en Suisse romande. À Neuchâtel, un projet pilote est testé pour la première fois. Il s'agit d'un parcours pour appréhender l'intelligence artificielle générative. Il est proposé à tous les étudiants de première année, quel que soit le cursus choisi. Objectif, leur donner un socle commun dès le début de leurs études. Denise Guiguer-Gaspou est la rectrice de l'Université de Neuchâtel.
4: C'est vraiment de proposer à nos étudiantes et étudiantes la possibilité de réfléchir à l'utilisation de l'IA, par exemple dans la rédaction de prompts, mais aussi justement de réfléchir à qu'est-ce qui est généré par l'intelligence artificielle, de pouvoir prendre une distance, donc vraiment de pouvoir l'employer comme ce que c'est. Finalement, c'est un outil au service de l'individu et de l'humain et de nos étudiantes et étudiants. On doit l'intégrer, on sait que ça peut intervenir dans la rédaction des travaux, de bachelor, de master. Donc il faut vraiment qu'on puisse maintenant avoir un cadre en place qui permettent tant l'utilisation de cette IA que des espaces finalement où peut-être elle n'intervient pas, pour qu'on puisse quand même permettre à nos étudiantes et étudiants de se familiariser avec la réflexion, avec l'esprit critique, avec leur discipline.
1: Et l'intelligence artificielle, on en a aussi beaucoup parlé aux États-Unis ce week-end. Le débat sur ces dangers s'est brutalement accéléré. Donald Trump et plusieurs figures de son camp se sont dit opposés à un ralentissement du développement de l'intelligence artificielle. C'est d'ailleurs l'un des sujets

0: phare de la campagne des législatives de mi-mandat. Samedi, le patron d'Anthropic avait appelé à ralentir le développement de l'IA à l'échelle mondiale. Un appel soutenu hier par Sam Altman d'OpenAI et par Elon Musk. Michael Pecker, des élus du Congrès réclament pour leur part des mesures urgentes.
1: Les démocrates et républicains le reconnaissent. Désormais, il faut mieux encadrer la technologie. Plusieurs incidents récents ont fait l'effet d'un électrochoc. Lors de tests en laboratoire, des agents IA ont réussi à contourner les contraintes qui leur avaient été imposées, à coopérer entre eux, à se hiérarchiser, à dissimuler leurs actions aux chercheurs. Depuis, démissions et mises en garde se multiplient au cœur même de l'industrie. À Washington, les appels résonnent jusqu'au Congrès, mais la question divise. Jusqu'où freiner ? Mike Johnson, président de la Chambre des représentants, était hier sur NBC.
2: On doit rassembler tout le monde, mais on ne doit pas paniquer. Il faut gérer cette nouvelle technologie comme on l'a fait pour d'autres par le passé. Si on se précipite pour réguler l'IA, on perdra la course face à la Chine. Et ça, c'est une menace pour chaque Américain. Il faut garder la tête froide.
1: Un raisonnement rejeté par le sénateur démocrate Ruben Gallego hier sur CNN.
3: Évoquer les technologies passées ne fait pas de sens. L'IA n'a rien à voir. Les technologies passées ne pouvaient pas décider de nous tuer. Elles n'étaient pas autonomes. Le docteur Frankenstein est en train de nous dire « Le monstre est lâché, aidez-moi à l'arrêter ». On ne peut pas prétexter qu'agir nous ferait perdre face à la Chine, car l'IA se moque qu'on soit chinois ou américain.
1: Donald Trump, lui, a balayé ses inquiétudes. Pour le président américain, les États-Unis doivent conserver leur avance sur la Chine. Celui qui gagne la course à l'IA gagne tout.
0: Et un peu plus près de chez nous, c'est l'un des symboles de Paris. Le ticket de métro et de bus en carton des transports d'Île-de-France va tirer définitivement sa révérence à la fin de l'année. Ce petit morceau de carton cessera totalement d'être commercialisé. Il n'est déjà plus vendu dans une grande partie des gares et des stations d'Île-de-France, dans plusieurs endroits, remplacé peu à peu par le digital et les paiements par carte bancaire. Du soleil aujourd'hui après dissipation des nuages matinaux, notamment dans les Alpes et le long des Préalpes. En pleine, il fera un maximum de 26 degrés dans la journée.
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6: Quand on y pense, la langue française a quand même des expressions assez étonnantes. Par exemple, ne pas avoir froid aux yeux. Vous imaginez ? Si on avait vraiment froid dans les pupilles, ou alors avoir la gueule de bois. On parle de quoi ? 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
1: 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C'était Gaëtan Roussel, qu'est-ce que c'était joli. Parlons de choses jolies. Ben cette semaine, on vous demande quels sont vos artistes suisses préférés ou encore votre expression suisse préférée, votre mot roman. Enfin bref, on parle de Suisse puisque jeudi, c'est la journée nationale de la musique suisse. Et donc, on va écouter plein de musique suisse ce jeudi, mais on se prépare en vous demandant justement votre avis à vous. Qu'est-ce que vous aimez dans la musique suisse, etc. Et évidemment, vous êtes très nombreux à nous écrire pour nous proposer plein de chansons qui vont dans tous les styles. Par exemple, on a Georges de la Vallée de Joux qui nous dit « Pour moi, un des plus beaux texte suisse, c'est Gilles Urfer, Le Bonheur, plein de douceur et de tendresse, bonne journée.
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Si vous l'avez d'ailleurs apprise à l'école, cette chanson, eh bien écrivez-nous 076 401 22 77, tout comme vos propositions musicales pour nous parler de votre musique suisse à vous. Ces artistes que vous aimez, que vous adorez dire surtout qu'ils sont suisses, enfin voilà, c'est vos petits côtés patriotiques. Ça fait du bien, 076 401 22 77. Mais on n'est pas là uniquement pour parler de la thématique de la semaine. Entre 8h et 9h, on aura Cassien Bray qui débarque avec son nanar à 9h10, histoire d'un peu rabaisser le niveau, disons ça comme ça, avec des chansons qu'on ne savait pas qu'elles existaient et peut-être qu'on aurait préféré ne pas savoir qu'elles existaient. Ce sera donc à 9h-10. Et puis à 8h30, on va jouer tous ensemble pour remporter une batterie portable, histoire de pouvoir recharger son téléphone en tout temps, en tout endroit, en tout lieu. Il faudra nous appeler et jouer au jeu de Fairo Skyri à 8h30. Mais là, de la chanson pas suisse, voici Zazie, peu importe. Peu importe.

0: peu importe, Zazie, sur son tout dernier album. Et ce dernier titre en date, un peu électronique, qui tape, qui donne envie de taper du pied. Et il est 8h15, c'est la cité de la pop de Marie Crevoisier.
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3: Le 14 septembre 1968, c'est la toute première diffusion du Archie Show.
4: Mais qui est-ce? Je la connais peut-être.
3: Pour sûr qu'on connaît cette fine équipe. Le Archie Show, c'est une série télévisée d'animation américaine qui suit la vie d'un rouquin adolescent de 17 ans, Archibald Andrews, surnommé Archie. Archie, c'est le garçon normal qui va au lycée, au collège et qui cherche des noises au professeur.
5: Qu'est-ce qui nous prouve qu'il a existé, Archimède?
6: Alors moi, les meneurs et les petits malins, je leur pète la gueule dès le début de l'année.
3: Oh là, du calme, pas de violence ici s'il vous plaît. Archie ne fait pas qu'aller en cours à la Riverdale High School pour voir ses copains. Non, l'adolescent fait aussi partie d'un groupe de musique qui s'appelle The Archies. Bah oui, pourquoi chercher plus loin quand on peut simplement tirer le nom du groupe de son propre prénom?
7: Il s'appelle comment, le Boutchou?
3: On l'a dit, le Boutchou, c'est Archie et il fait de la musique. Et ça, c'est important dans la série d'animation, puisque la série est musicale. On suit les répétitions du groupe et on danse sur leur musique. Le Archie Show, c'est une série d'animation pour ados qui a duré une année sur les écrans. Mais en réalité, ça existe depuis bien plus longtemps que ça.
8: Rien compris, moi.
3: Attendez, attendez, minute papillon, on va tout expliquer. La série d'animation Archie Show est basée sur un personnage de comics. Un personnage qui apparaît pour la première fois dans la revue Pep Comics en 1941. Il est l'un des personnages les plus connus de l'histoire des comics, notamment aux États-Unis, où Archie est considéré comme culte.
9: Enfin, c'est fou! Enfin, c'est fou! C'est fou!
3: Ben non, c'est pas si fou que ça. Parce que Archie et sa bande de potes musiciens, Jughead, Reggie, Betty, Veronica, et bien toute cette fine équipe qui étudie dans la high school de Riverdale, a été pendant longtemps l'image idéale de ce que devait être la vie quotidienne des adolescents américains.
10: Vous êtes au collège là, vous êtes pas là pour tenter des expériences de je sais pas quoi.
3: Pas d'expérience ici, que du concret. Le comics Archie influence la série Archie Show. Tout ce petit monde influence la vie des adolescents américains. Résultat, encore aujourd'hui, Archie est présent dans la pop culture, dans les téléfilms, dans diverses séries d'animation et plus récemment dans la série Riverdale avec Keiji Apa, Lily Reinhardt, Camila Mendes et Cole Sprouse dans les rôles-titres. Archie continue d'influencer notre monde, même si pour ça, il doit rester un éternel adolescent.
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Par un certain Alain Chamfort qu'on écoute à 8h21. Le moment où on s'intéresse à tous les messages que vous nous envoyez au 076 401 22 77, on parle de musique suisse en lien avec le festival La Belle Suisse qui a lieu à partir de vendredi à Lausanne dans plein d'endroits différents avec une programmation gratuite pleine d'artistes, enfin avec uniquement des artistes helvétiques. Et donc on vous demande quels sont vos artistes suisses préférés cette semaine. Et ce matin on a Lisouille qui nous a écrit pour nous dire que elle se duo, elle l'adorait. J'imagine.

Duo, je regarde la mer, c'est Nicolas Fraissinet avec Yves Jamal qu'on écoute sur recommandation de Lizouille qui nous dit que c'est un duo magnifique et que sans aucun doute c'est sa chanson suisse préférée. On a Cynthia qui elle est plutôt du côté du Valais avec un de ses artistes suisses préférés et l'album Bajo el Agua de Weep.

preuve de plus de la diversité helvétique en matière de musique de plus en plus. Ça va dans tous les sens et vous êtes beaucoup à nous écrire pour vraiment plein, mais plein de chansons très différentes. On va en distiller d'ici 9h. Continuez de nous écrire au 076 401 22 77. La musique suisse, c'est la thématique de la semaine. Mais on n'écoute pas que ça aujourd'hui. Non, on écoute aussi Francis Cabrel, c'est important.

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1: 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Bref, c'est Fayrouz qui s'occupe des jeux, on ne sait pas à quoi on va jouer ce matin. 0 840 543 2 1-0, appelez-nous pour remporter donc peut-être une batterie externe pour votre téléphone en cas de bonne réponse. 0 840 543 2 1-0.

0: Et Samoussa Cha Differenci, c'est Chico Buarque qui nous dit que cette fille est quand même différente.
1: Oui.
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0: Et on est à Vouvry ce matin avec Pierre-André. Bonjour Pierre-André.
3: Bonjour.
0: Comment ça va chez vous?
3: Ah bah ça va très bien, après un petit café, une tartine, ça peut pas aller mieux.
0: Ah bah écoutez.
3: Et avant d'attaquer les vitres.
0: Ça par contre, je suis pas sûre que ce soit le meilleur. Enfin bon, chacun, c'est lundi matin, mais c'est vrai que moi je suis plus contente de faire de la radio que de laver mes vitres, soyons honnêtes.
3: une fois pas souvent.
0: Ah d'accord, très bien, donc c'est juste aujourd'hui. Qu'est-ce qui se passe du côté de Vouvry? Qu'est-ce qui se raconte? Les dinos, c'est comme ça qu'on dit?
3: Les tinos.
0: Qu'est-ce qui se raconte en ce moment?
3: Il se raconte qu'une bonne partie est certainement en train de se lever avec des petits nains dans la tête, puisque la Vouvrienne a fêté les 150 ans.
0: Ah.
3: Les 150 ans, donc il y a beaucoup de monde qui doit être fatigué.
0: Avec des petits, ouais, les petits nains dans la tête qui font un peu de la toute la fête, toute la journée, c'est ça. Oh là là.
3: Oui.
0: Ah, donc vous y étiez alors? Les petits nains, ça va ce matin, Pierre-André?
3: Oui, sobre.
0: Très bien.
3: Oui. Depuis vendredi. C'est bien.
0: Ah, ouais, donc vous avez eu deux jours quand même pour faire taire un peu les petits nains.
3: Oui, non, ils sont silencieux.
0: Pierre-André, ce matin, c'est la thématique. On vous demande quels sont les artistes suisses que vous préférez. Alors Pierre-André, vous, c'est qui fait battre votre cœur en Helvétie?
3: Ah, c'est pas seulement parce qu'il est, de Vouvry, mais c'est parce que je suis un fan. Et qu'il a du talent, c'est Pascal Rinaldi.
0: Ah, Pascal Rinaldi. Bah alors, vraiment, beaucoup de talent, beaucoup de sensibilité aussi, avec toujours des textes qui ont plein de sens. C'est très beau, Pascal Rinaldi. Vous l'avez déjà vu en concert?
3: Plusieurs fois, oui. Dans des petites salles, dans des spectacles.
0: Oui, parce qu'il participe aussi à des comédies musicales, tout ça. Pascal Rinaldi, un artiste plein de talents, multifacettes. Très bien, ben, merci pour cette belle réponse, Pierre-André. On va jouer ce matin à un jeu qu'on ne sait pas ce que c'est et peut-être qu'à la fin, vous remporterez une batterie externe. Attention, on lance la roulette. Ah, alors ce matin, est-ce que vous êtes bon en géographie, Pierre-André?
3: Moyen.
0: Bah, ok, bon, on verra ça.
3: On pas de risque, là.
0: On va donc vous faire écouter trois extraits d'un groupe. C'est donc à chaque fois le même groupe qui chante une chanson. Et il va falloir trouver de quel pays, quelle est l'origine du groupe. D'accord?
3: Ah, oh là là, ça score.
0: Oh là là, attention, mais ça ira très bien, vous inquiétez pas. Attention, premier extrait, c'est ça.

0: là, oulala. Pierre-André, ça... les petits nains sont revenus, c'est ça?
1: Ils se rendorment.
0: Ils se rendorment, d'accord. Vous avez déjà entendu ce morceau, quand même, un jour?
1: Oui, déjà entendu.
0: D'accord. Bon, deuxième extrait,
1: Mais alors,
0: toujours du même groupe.

0: De paille, là.
1: Ah, là. Donc là, toujours Pierre-André, ça sonne pas de cloche.
0: Toujours plus clair, aussi clair qu'avant.
1: D'accord. Je peux vous dire que c'était pile poil dans les années 80. Là, le premier, c'était 1984. Là, c'était 1985. Et là, 1986. D'accord. On verra ça. Donc, je peux vous dire que c'est le groupe Modern Talking. D'accord.
0: Ah, bah alors je vais très bien parce que.
1: Ouais.
0: Ça, le nom du groupe me dit quelque chose. Mais
1: bah, c'est déjà bien ça, c'est super. Et donc, j'ai trois Modern propositions talking. De réponse. Modern Talking, voilà, avec Sherry, Sherry Lady, aussi You're My Heart, You're My Soul, qu'on
0: Modern
1: a écouté.
0: Talking.
1: Est-ce qu'ils sont Modern Talking? Est-ce qu'ils sont allemands? Est-ce qu'ils sont suédois? Ou est-ce qu'ils sont italiens?
0: Allemands, suédois, italiens. Italiens, j'écarte.
1: On écarte l'Italie, d'accord.
0: Je trouvais qu'il n'avait pas beaucoup d'accent suédois. Allez, allons-y avec l'Allemagne.
1: Eh bien, oui. Félicitations, Pierre-André.
0: Génial.
1: À la courte
0: Génial.
1: Paille, elle a été faite. Félicitations.
0: C'est la fiction.
1: Non, mais écoutez, c'est super. C'est certainement que vous l'avez déjà entendu, mais vous vous êtes dit, vous avez oublié. Mais non, vous le saviez. Félicitations, Pierre-André. Vous repartez donc de ce jeu avec une batterie externe pour, si jamais vous vous perdez et que vous n'avez plus de batterie sur votre téléphone, vous pouvez recharger votre téléphone. Très utile, effectivement.
0: Merveilleux.
1: À 3h du matin, dans la Vouvrisiane, pour pouvoir rappeler les gens pour qu'ils vous ramènent à la maison. Belle journée, Pierre-André.
0: Merci à Couleur 3.
1: On prend, c'est les collègues, ils sont juste à côté. Bonne journée.
0: Continuez comme ça. Bonne journée, merci.
1: Et belle vitre.
0: Au revoir. 7h10. Oui, ça marche. En musique. C'est encore un matin.

Je dois m'en aller. C'était Niagara qu'on écoutait avant Alioz, Viens la nuit. Et Alioz qui fait partie des artistes qui nous sont demandés. Vous êtes extrêmement nombreux ce matin à nous parler de musique suisse. Donc on est un petit peu je sais pas comment dire. On est un peu surmené. Mais ça, tout va bien se passer. On a Lorraine qui nous a écrit ce matin pour nous dire, pour moi, ma Suisse musicale, c'est Dabou Fantastique en trio avec Alioz dans la magnifique chanson Sous les racines. Et ça ressemble à ça. Sous

Sous les racines, entre parenthèses, Midrab, c'est Dabou Fantastique avec Alioz sur un titre qui n'en a rien à fiche de la barrière de Rushdie. On a John à Honé qui nous a appelé ce matin pour nous dire que pour lui, la chanson suisse, c'était Henri Dess quand on revient d'ailleurs.

une chanson qui, s'il se souvient bien, John a participé à l'Eurovision. Henri Dess, qui pour lui est le vrai Suisse. On a André, notre Québécois expatrié, qui vit ici depuis 4 ans. Il dit « J'aime beaucoup les petits chanteurs à la gueule de bois. Ils sont juste exceptionnels, ils se prennent pas au sérieux et donnent la banane assurée. » Hey. »

0: J'aime pas les becs, les petits chanteurs à la gueule de bois. On est à la Chaux-de-Fonds, on monte un peu plus au nord, direction le Jura et le Jura bernois, avec Cédric qui nous dit « La musique suisse est un très grand débat pour moi personnellement. J'aime beaucoup nos artistes régionaux du Jura, notamment Christophe Meyer et Vincent Valla. Christophe Meyer a fait plusieurs chansons incroyables qui parlent très bien de tous les villages du Jura et du Jura bernois, comme par exemple « Derrière chez la Lys ».«
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derrière chez Lavis, Christophe Meyer qui rend si bien hommage à son coin de pays, à lui, le Jura et le Jura bernois. On a aussi beaucoup d'entre vous qui nous ont écrit pour dire que pour eux, leur chanson suisse préférée, c'était bien sûr celle de Bernie Constantin, le plus valaisan des Rastas, selon Patricia.

Switzerland reggae de Bernie Constantin, le regretté, qui parle si bien des contradictions helvétiques. On a aussi Bérénice qui nous a écrit ce matin pour nous dire « Bonjour Option Musique, oserez-vous mettre le groupe suisse de folk metal Helvétie ?» Eh bien, elle nous connaît bien, Bérénice, parce qu'elle sait qu'on va oser.

Merci avec Ambiramus, peut-être que ça se prononce comme ça, pas sûr du tout. Le groupe de folk metal que voulait qu'on écoute Bérénice tous ensemble. Voilà, je pense à Pierre-André qui est en train de faire ses vitres. Ça, vraiment, il y a de quoi se donner de l'énergie. C'est la thématique toute cette semaine, 076 401 22 77. Écrivez-nous pour nous raconter vos chansons suisses préférées. On a toute une semaine pour diffuser des extraits et écouter tous ensemble le patrimoine culturel qui est vraiment, mais alors, diversifié de chez diversifié. Complètement comme la Suisse, finalement. On parle quatre langues, on écoute toutes les chansons du monde. Maroon 5, Sugar. Et puis ensuite, une chanson qu'a

0: Sugar dans le café, yes please, c'était Maroon 5. On note les cafignons, comme dirait Vérène, on termine sa tartine de moutarde de la Bénichon, mélange Cénovis pour Abotsi et on écoute les chansons qu'a vraiment envie de nous diffuser Cassien Bray. Mais on n'est pas sûr que ce soit une si bonne idée que ça. C'est le nanar, comme on dit.
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2: Si je vous dis comédie musicale francophone, vous penserez peut-être, et par ordre chronologique, à La Révolution française en 1973 avec Alain Bachung en Robespierre. Ou alors Starmania, Les Misérables, Napoléon de Serge Lama, La Légende de Jimmy et surtout Notre-Dame de Paris qui relança au début des années 2000 la mode de ce genre avec ensuite Les Dix Commandements ou Roméo et Juliette. Dans cette aspiration, en 2002, Luc Plamondon s'unit au compositeur Romano Musumara qui a écrit la musique de pas mal de tubes.

Bon, un auteur qui a fait ses preuves, un compositeur à succès, un conte très connu remis au goût du jour, avec une histoire de pauvreté en banlieue, de rocker en boîte de nuit, de top model et de clips vidéo. Ajouté dans le casting des chanteuses en vogue, comme Lam, Asia ou Karine, tout juste sortie de la Star Academy, et puis en tête d'affiche, Mered. Alors sur le papier, tout est fait pour que cela fonctionne. Pourtant, Cindy Cendrillon 2002 sera un échec artistique et commercial. Certains disent même l'un des pires accidents industriels de l'histoire des comédies musicales françaises. Peut-être un peu trop premier degré en fait. On va se faire un plaisir coupable ce matin avec une chanson de ce spectacle précédée d'un intermède devenu mythique sur les réseaux sociaux, Rêve Party.

0: Du jour, c'est Vivre contre un mur, extrait de Cindy Cendrillon 2002. Cette comédie musicale est devenue aussi culte qu'elle a été un échec, à tel point qu'elle a été remontée à Paris en mars dernier, bon, dans un cabaret, et avec pas mal de second degré tout de même.
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4: Émilien Verdon.
5: Des dizaines de milliers d'étudiants font leur rentrée universitaire ce matin en Suisse romande. Les effectifs sont en hausse dans la plupart des universités. À Lausanne, l'UNIL franchit un cap historique. Plus de 18 000 étudiants sont inscrits. En 10 ans, les effectifs ont bondi de 24%. Biologie et médecine, HEC, sciences sociales et politiques sont les facultés les plus prisées. Gianluca Agosta, un record dont la gestion s'annonce délicate.
6: Attirer plus d'étudiants, c'est plutôt réjouissant, mais pas dans un contexte de restrictions budgétaires dictées par le canton. Cette année, l'UNIL devra accomplir les missions qui lui sont confiées avec 13 millions de francs en moins. Des coupes validées à la fin de l'année passée par le Grand Conseil vaudois. Conséquence, chaque faculté doit réduire son budget de 2%. Pour le faire, elles jouissent d'une grande autonomie. L'association du corps intermédiaire et des doctorants, l'Acidule, leur a demandé comment elles comptaient économiser. Elle craint des gels ou suppressions de postes et de cours. Dans ces conditions, la CEDUL estime que les moyens pour accueillir ses étudiants en plus manquent. Elle craint une surcharge de travail et que la qualité du diplôme en pâtisse. Des inquiétudes qui rejoignent celles de la Fédération des associations d'étudiants. De son côté, l'Université de Lausanne nous dit partager ses craintes. Selon l'institution, les négociations avec les facultés sont en cours. Elle affirme que dans un contexte budgétaire difficile, le but est de maintenir des prestations déjà diminuées et qu'aujourd'hui, toute l'institution est sous pression.
5: Et c'est aussi la rentrée pour les parlementaires à Berne. La première session post-été commence cet après-midi avec une centaine d'objets au menu. Politique européenne, finances publiques, régulation bancaire, le dérèglement climatique sera aussi au menu lors d'un débat d'actualité sur la canicule et la sécheresse. Le prix du pétrole s'envole toujours, plus de 107 dollars le baril désormais. Pas de signe d'amélioration en vue. La réunion prévue aujourd'hui à Oman entre l'Iran et les pays du Golfe est reportée. Elle devait permettre d'évoquer la situation dans le détroit d'Ormuz. Une voie maritime cruciale verrouillée depuis des mois. Autre passage clé bloqué, Bab el-Mandeb, pris par les Houthis ce week-end. Les BRICS cherchent à réduire leur dépendance au dollar. Réunis ce week-end en sommet à New Delhi, les pays du groupe ont discuté d'une proposition portée par l'Inde, mieux connecter leur système de paiement pour faciliter les échanges en monnaie locale. Son nom, BRICS Pay, l'objectif est de développer des circuits financiers moins dépendants des infrastructures occidentales. Emmanuel Deville.
7: Comment se passer du dollar? La question obsède les BRICS depuis 10 ans et les 11 membres de l'organisation ont remis le sujet sur la table au sommet de New Delhi. Les sanctions américaines gênent les échanges commerciaux comme celui du pétrole russe et iranien vers l'Inde et la Chine. Du coup, les BRICS développent une application de paiement instantané, BRICS Pay. Déjà disponible dans Google Play, elle permettra aux ressortissants des pays membres de régler en monnaie locale avec leur smartphone quand ils voyagent. Il suffira de relier l'application à une carte bancaire. BRICS Pay ne fonctionne qu'en Russie, mais d'ici la fin de l'année, elle sera reliée à des applications similaires utilisées au Brésil, en Inde et en Afrique du Sud. Pour Julio Arantes, analyste auprès de la société de gestion d'actifs Iveo Capital, BRICS Pay contourne le système SWIFT, qui permet de faire des virements bancaires à travers le monde.
8: C'est surtout la Russie et l'Iran qui ont besoin de cette solution. Elles ne peuvent plus utiliser le système SWIFT à cause des sanctions. Et la Chine veut développer les paiements en yuan. Du coup, la place du dollar dans le système financier commence à reculer, mais ça reste marginal. Le commerce mondial reste très dépendant du dollar, en particulier pour les gros échanges. Je ne vois pas deux pays commercer des matières premières en utilisant BRICS Pay.
7: La mise en service de BRICS Pay est prévue en 2030 dans les pays membres, ainsi qu'en Turquie et en Asie centrale. Emmanuel Derville, RTS, New Delhi.
5: Des partis politiques au coude à coude en Suède, la gauche termine d'un cheveu en tête des élections législatives. La chef des sociodémocrates se dit prête à gouverner, mais sans clair vainqueur, des tractations longues et difficiles sont à présager. Autre enseignement du scrutin, le recul de l'extrême droite. Deux caves vaudoises ont ajouté du sucre dans leur vin.

0: Une pratique visant à satisfaire le palais de certains consommateurs, mais strictement illégale selon les règles de l'AOC, l'appellation d'origine contrôlée. Les autorités ont infligé des amendes pour un total de 20 000 francs. Romain Carupt, ces affaires relèvent du pénal, mais elles se sont réglées dans les tribunaux.
1: Il n'y a pas eu besoin de procès parce que les responsables ont admis le sucrage. Un sucrage sanctionné en 2023 pour un cas et en 2024 pour l'autre, avec au total 3 000 litres de vin litigieux. La cave qui écope de la plus lourde amende, 12 500 francs, se situe en Lavaux. L'autre, qui a dû payer plus de 8 000 francs, produit des vins dans le district de Nyon. Leur identité reste un mystère, l'information a été caviardée sur les documents que nous avons obtenus grâce à la loi sur la transparence. Ces deux sanctions rappellent l'affaire qui a ébranlé le groupe Rouvinet ce printemps en Valais. Nous vous révélions alors que le chimiste cantonal avait interdit à cette cave de vendre 6000 bouteilles, considérées là aussi comme sucrées illégalement.
0: Des étincelles en gare de Lausanne, pas au stade. Le derby lémanique a connu quelques débordements hier. Des supporters ont employé des engins pyrotechniques. La police est intervenue avec l'usage de balles en caoutchouc après le match. Aucun blessé. Sur le terrain, les Genevois du Servette FC se sont imposés 1-0 à la Tuilière. Le LS est la nouvelle lanterne rouge du championnat. Un temps bien ensoleillé après la dissipation des derniers nuages ce matin. Il fera 26 degrés cet après-midi autour du Léman, 24 dans le Jura jusqu'à 27 en Valais. Demain, ciel à nouveau bien clair et bleu, accompagné parfois de cumulus décoratifs en montagne. C'est à partir de mercredi que la météo pourrait tourner légèrement.
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3: 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Edith Maté.
4: Est-ce qu'il y a une ville en Suisse qui sonne aussi bien que la chanson Paris de Marc Lavoine? Par exemple, Courtepin, Courtepin, Gaulion, Gaulion, Boutevillers, Boutevillers. Mais non, évidemment, c'est Vouvry, Vouvry, combien, Vouvry, tout ce que tu veux, Vouvry, Vouvry.

0: Vous vrillez, non, Paris, c'est Marc Lavoine et Swad Massy qu'on écoute à 9h10. On parle de Suisse toute cette semaine dans la thématique de la semaine menée par Cassien Bray en raison de la Schweizer Musiktag. Ce sera ce jeudi, la journée de la musique suisse, où on va donc écouter de belles chansons et uniquement de la chanson suisse. Mais donc on s'y prépare avec cette thématique. Vous pouvez nous écrire au 076 420 22 77 pour nous raconter quelles sont vos chansons suisses préférées. Mais c'est aussi l'heure, entre 9h et 10h, comme vous le savez si bien, du Disco Ball. Vous nous envoyez une chanson, elle n'est pas obligé d'être suisse là pour le coup, juste une chanson que vous adoreriez écouter en entier du début à la fin à 10h-10, la chanson dont vous avez besoin et vous aimeriez absolument la partager avec tous les autres auditeurs et toutes les autres auditrices de cette antenne. Ça, ce sera donc à 10h-10. À 9h30, on parlera pas de la Suisse mais bien de Céline Dion qui est de retour sur scène avec son premier concert qui s'est déroulé samedi. On en dit plus sur qu'est-ce qui s'est passé, comment ça s'est passé, est-ce que c'était bien visiblement. Ça avait l'air de l'être. Et puis à 9h15, encore de la chanson suisse avec cette fois une artiste qui s'appelle Carmen, qui en est plutôt à ses débuts, artiste émergente. Et on parlera de la prison de verre dans laquelle elle est enfermée. Mais faire des chansons, ça permet d'en ouvrir la porte de cette prison. À 9h15, Carmen, on l'écoutera dans le bureau des titres. Et là, un duo, Stilto et Grand Corps Malade, le prochain rêve. Et donc pour le Disco Ball, 076 401 22 77, le numéro de téléphone qu'il faut composer pour nous écrire, soit via WhatsApp, soit via SMS, la chanson que vous adorerez partager avec tout le monde, en fait.
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0: Grand Corps Malade et Stilto, le prochain rêve qu'on écoute à 9h15. Là, tout de suite, Carmen, une artiste suisse dans le bureau des titres.
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0: Bonjour Carmen.
2: Bonjour, bonjour.
0: Merci de nous accueillir dans votre bureau des titres. Carmen, vous venez du canton de Vaud.
2: Oui, absolument.
0: Et vous faites de la musique depuis toujours. Vous avez commencé par de l'accordéon.
2: Exactement. J'ai commencé à l'âge de 8 ans. C'est mon grand-papa qui m'a appris l'accordéon. Et en fait, ça a été vraiment mon premier instrument. J'en ai joué pendant 15 ans. Et après la musique, le chant est arrivé aussi très vite dans ma vie. J'ai commencé mes premiers solos à l'âge de 11-12 ans à l'école de Moudon, dans des spectacles musicaux.
0: Vous faites partie de ces personnes qui ont une carrière à côté de plein d'autres choses.
2: Oui.
0: On peut voir que vous êtes enseignante, vous êtes épouse, maman. Quelle place est là la musique dans votre vie ?
2: Alors moi, je me définis ayant deux travails, vraiment. Au jour d'aujourd'hui, effectivement, j'ai mon travail d'enseignante. Ça fait 15 ans que je fais ce métier. J'aime cette transmission aux jeunes, à ces jeunes ados que j'accompagne. Et mon travail de chanteuse, c'est mon deuxième travail. Et je me vois, en fait, comme une double casquette de job, en fait, en parallèle, vraiment. En fonction des périodes, effectivement, des fois, un prend un petit peu plus de place, mais ensuite, il y a l'autre qui vient. Et finalement, ouais, ça me fait presque environ un 60-40, 50-50 des deux professions.
0: Et tout ça avec des journées qui font 24 heures, finalement, comme tout le monde.
2: Oui.
0: On va parler de votre chanson qui s'appelle « Prison de verre ».
2: Oui.
0: Une prison qu'on ne voit pas,
2: non,
0: mais qui est quand même là.
2: Absolument. Ouais, c'est exactement ça. C'est une chanson que j'ai écrite sur la lutte contre le regard des autres. C'est quelque chose qui m'a beaucoup embêtée, moi, dans le passé. Toujours ces questionnements, qu'est-ce que les autres vont penser, est-ce que les autres vont apprécier, etc. C'était comme un choix personnel de sortir de ce schéma, de se dire, mais finalement, je suis comme ça, j'aime chanter, j'ai envie de chanter, je suis aussi très grande. Et en même temps, ma foi, voilà, j'y vais, je sors de cette prison de verre que moi-même, peut-être, je me mettais aussi, et dans l'optique vraiment de me réaliser. Et finalement, peu importe ce que les autres pensent, s'ils aiment ou pas, ma foi, tant pis.
0: C'est vrai qu'être chanteuse, c'est en général un métier qu'on dit qu'on veut faire quand on est... Enfin, il y a beaucoup de gens pour qui ça se passe comme ça, c'est ils veulent le faire quand ils sont enfants.
2: Oui.
0: Et arrive le moment où on doit apprendre un vrai entre guillemets métier,
2: oui.
0: Chanteuse, ça fait plus partie de la liste.
2: C'est ça. Alors c'est exactement ce que j'ai vécu, hein. C'est mon parcours. D'ailleurs, mes parents le savent et l'assument quand même. C'est que pour eux, c'était pas forcément envisageable que je fasse de la musique en métier. Mes parents étaient paysans, agriculteurs. Ils avaient la volonté vraiment de travailler la terre, de gagner sa vie. Et du coup, voilà, ça devait rester uniquement à côté. Et c'est pour ça que peut-être c'est venu un peu plus tardivement, quand j'ai commencé à écrire mes premières chansons, mes premiers textes, que j'ai pris cette décision de me lancer en professionnel.
0: Ça demande du courage ?
2: Beaucoup. Beaucoup de courage, beaucoup de travail, beaucoup d'organisation et beaucoup, beaucoup de passion. Je pense que ça, c'est très important.

0: Carmen et sa prison de verre qu'on vient de découvrir sur RTS Option Musique. Cette prison de verre dont vous nous parliez avant la chanson, est-ce que on en ouvrira la porte un jour ?
1: Alors, pour moi, la chanson, en fait, ça a été l'ouverture de la porte. Ça a été vraiment quand j'ai sorti le clip, en fait, Prison de verre, en septembre 2025. Ça a été vraiment la décision de casser cette prison. D'ailleurs, à la fin de la chanson, je le dis, hein, je sors et c'est libre enfin d'être qui je suis. C'est la fin de la chanson. Et c'est vraiment pour moi à ce moment-là que j'ai décidé de prendre ce choix personnel, d'y aller à fond. Et finalement, peu importe ce que les autres penseront.

0: You par Linda Ellis et Stress, le duo suisse de ce début d'année avec de jolies cloches dans ce morceau. Stress qui chante, et c'est rare, ça donne très très bien. Avant, on écoutait Noé Prechoff avec Cette route-là. Et vous, quelle chanson vous aimeriez qu'on écoute à 9h50? Une chanson qui vous donne du courage pour prendre une route en particulier. Vous nous écrivez pour le Disco Ball au 076 401 22 77 et puis on tire au sort ensuite la chanson pour que tout l'audimat puisse découvrir ensemble quelle est votre chanson préférée. Et donc on tirera au sort le petit billet du chapeau du destin, ce sera à 10h10. Mais là tout de suite, Flash Musique.
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0: Céline Dion a marqué son grand retour ce week-end à Paris devant un parterre complet de 30 000 personnes. La chanteuse québécoise a enchaîné près de 2h30 de chansons dans une prestation alliant intime et classique et toujours une performance incroyable. Ça faisait 6 ans qu'elle n'était plus montée sur scène, sans compter celle de la Tour Eiffel où elle avait repris l'hymne à l'amour lors de l'ouverture des Jeux Olympiques. Céline Dion, elle, s'est donc fait plaisir, mais pas seulement à elle, également à son public. Bien sûr, il y eut ce genre de chanson, il y eut ça. Pour que tu m'aies mon corps, il y a eu On ne change pas, All by myself, version a cappella, s'il vous plaît, en tout c'est 27 chansons, oui 27, qui ont été chantées pour une performance donc de 2h30. Certains parlent même avec une très grosse dose d'émotion. Certains parlent même d'un stress en tout début de sa performance, un stress et même une confiance en elle qui s'était émaillée avant de finalement prendre sa place. À elle, celle de la grande reine Céline Dion. Ce retour prouve que le travail paye. Céline est atteinte du syndrome de la personne raide. Elle précise qu'elle a désormais appris à vivre avec cette fragilité à force de la côtoyer et de faire de cette maladie une force de vivre. Elle a donc chanté à la fois ses grands titres en français écrits par Jean-Jacques Goldman, mais également des hits anglophones comme L'Éternel, bande originale de Titanic. My Heart Will Go On. À 58 ans, la diva canadienne fait honneur aux 30 000 premiers spectateurs venus l'acclamer, eux qui lui ont acheté plus de 260 millions d'albums vendus. Et évidemment, les stars se trouvaient dans les gradins. Outre les gens de la télévision, nombreux politiques étaient présents dans la salle, peut-être pour montrer leur côté populaire. C'est le cas pour les candidats à l'élection présidentielle en France, Édouard Philippe ou Gabriel Attal, mais également Michelle Obama, épouse de l'ancien président des États-Unis, Barack Obama. À Nanterre, Céline Dion va jouer 16 concerts d'ici mi-octobre avant de reprendre sa tournée en mai 2027 pour 10 shows printaniers. Et nous, on y sera la semaine prochaine avec une excitation non dissimulée. Je vous l'avoue.
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Les garçons ne pleurent pas, c'est bien connu, c'était les Cure, évidemment. Le Disco Ball, c'est dans 10 minutes, 12 précisément. Et donc, ce qu'on vous demande, c'est simplement de nous donner une chanson particulière pour vous. En tout cas, une que vous aimeriez absolument écouter à 9h50. Voilà, vous nous écrivez le titre de cette chanson, ensuite on recopie le titre et l'artiste, on le met sur un petit billet, voilà, et ensuite on le met dans le chapeau du destin et on tirera au sort ensuite le petit billet et on écoutera tous ensemble cette chanson. Voilà, c'est le principe d'un disco ball, enfin, tout simplement. 076 401 22 77, écrivez-nous, soit via WhatsApp, soit via SMS, ça refonctionne, qu'est-ce qu'on est content. 076 401 22 77 pour nous proposer des chansons de tous les styles. Franchement, ça peut être du francophone, ça peut venir de Suisse, ça peut venir d'ailleurs, ça peut venir, je sais pas, ça peut être du nouveau, ça peut être du vieux, ça peut être tout. 076 401 22 77.

Les frères Gibb et ce magnifique morceau, les Bee Gees, Too Much Heaven, il y a trop de paradis. Sur Terre, parfois, c'est vrai. Avant, un peu de nostalgie du début des années 2000. Amel Bent, le point levé, viser la lune.

0: êtes toujours, toujours là, finalement. 9h49, ma philosophie, avant de faire place au destin.
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0: Et oui, on ne peut pas y échapper au destin. Et ce matin, la proposition qu'on a piochée dans le chapeau du destin du Disco Ball n'est autre que celle de... François qui nous a écrit « Bonjour Edith, mon choix aujourd'hui, Stuck on You » d'Elvis Presley. Bonne journée. Eh bien, bonne journée à vous François. Merci pour ce joli morceau qu'on écoute là tout de suite. Stuck on You. Ah, et puis on danse. Allez, on danse.

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1: Je suis collé à toi, stuck on you, le King Elvis Presley, dans le Disco Ball qu'a proposé François ce matin. Un peu de swing. 1 et 2, 3 et 4, 5 et 6. Comme ça qu'on danse le swing, paraît-il, après les 4 cours qu'on a pris. Bref, c'était donc le Disco Ball. Demain, même heure, même endroit, vous pourrez donc proposer encore une chanson qui sera tirée au sort à 9h50. Aujourd'hui, c'est François qui a gagné. Demain, qui sait ? Ce sera donc le Disco Ball qui choisira à votre place, à notre place même. Vanessa Paradis maintenant, dès que je te vois.

0: Virginie Langeroc.
1: En Suisse, les prix à la production et à l'importation augmentent. Plusieurs catégories du secteur alimentaire notamment ont connu des hausses. Au mois d'août, l'indice des prix à la production et à l'importation a ainsi progressé de 0,7% par rapport au mois précédent. Les légumes, les pommes de terre, les produits en caoutchouc et en plastique, le papier et le café notamment ont connu des hausses de prix. Un renchérissement lié bien sûr en grande partie à la hausse des prix du pétrole. En revanche, le prix des ordinateurs et des produits pharmaceutiques de base a reculé. Dans le canton de Vaud, 5 membres de la coalition Ensemble à gauche se lancent pour l'élection au Conseil d'État en février. 4 d'entre eux siègent déjà au Grand Conseil, comme Pierre Conscience, Joël Minacci, Élodie Lopez et Mathilde Marinda. Ensemble à gauche a appelé ce matin à la constitution d'une liste unique qui rassemble des candidats de toutes les forces de la gauche radicale vaudoise. Parmi les autres partis, le PLR mise, lui, sur ses ministres sortants. Les socialistes, sous réserve du feu vert de leur congrès, vont notamment lancer le sortant Roger Nordmann. Et le centre, sous réserve du feu vert de ses délégués, partira avec Giancarlo Sergi. Quant à Valérie Ditli, elle tentera de garder sa place sous les couleurs de son nouveau parti, le Mouvement Libéral. La seule véritable incertitude concerne les Verts. Le sortant, Vassilis Venizelos, souhaite rempiler, mais le parti pourrait aussi lancer un deuxième candidat. Une assemblée générale extraordinaire est prévue le 3 octobre. Une embarcation de migrants a fait naufrage au large de l'île grecque de Gavdos, proche de la Crète. Une personne est morte et 25 autres sont portées disparues. Selon un représentant des gardes-côtes grecques, 51 personnes ont pu être récupérées par deux navires qui se trouvaient à proximité, un cargo ainsi qu'un pétrolier. Il était attendu ce samedi à Vienne au siège de l'Agence internationale de l'énergie atomique pour une conférence annuelle sur le nucléaire qui se tient jusqu'à vendredi. Le chef de l'organisation iranienne de l'énergie atomique, Mohammad Eslami, en a été empêché sous la pression des États-Unis. C'est ce qu'annonce la télévision iranienne. Une source diplomatique à Vienne confirme également, sous couvert d'anonymat, que ce diplomate s'est vu refuser l'entrée en Autriche en raison de pressions américaines. Les États-Unis et Israël ont déclenché le 28 février une guerre contre l'Iran, arguant que son programme nucléaire représentait un danger. Ces deux pays, ainsi que les Européens, soupçonnent depuis des décennies l'Iran de vouloir se doter de l'arme nucléaire. L'Arabie Saoudite, qui soutient les forces gouvernementales au Yémen, réplique contre les rebelles houthis. Ils ont visé une cinquantaine de cibles au Yémen, quelques heures donc après une attaque revendiquée par les houthis contre une base militaire en Arabie Saoudite. Les houthis ont provoqué l'arrêt temporaire de plusieurs installations pétrolières en Arabie Saoudite. Ils ont aussi renforcé leur contrôle sur le détroit stratégique de Bab el-Mandeb, un passage clé du trafic maritime en mer Rouge. Et puis une réunion consacré au détroit d'Ormuz prévu aujourd'hui dans le sultanat d'Oman avec plusieurs pays du Golfe a été reporté à la demande de l'Arabie Saoudite qui invoque justement la situation au Yémen. La compagnie aérienne Air Baltic, qui collabore avec Swiss, vient d'annoncer sa mise en faillite aux États-Unis. Une procédure qui ne l'empêche pas, selon la loi américaine, de poursuivre ses activités. Air Baltic prête des avions et du personnel à Swiss, la filiale helvétique de Lufthansa. La démarche n'affectera pas les passagers et les opérations se poursuivront normalement, assure l'entreprise, dans laquelle Lufthansa détient une participation de 10%. Du soleil aujourd'hui, après dissipation des nuages matinaux, en pleine, minimum 13 degrés, maximum 20.
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3: Oui, oui, on s'échappe justement de notre matinale. Quelques minutes encore, le temps que le train qu'a pris Fairuz Kerry ce matin arrive à bon port ou à bon quai, à bonne gare. On ne sait pas, mais on l'attend ensemble et ça donne l'occasion de danser. Est-ce une valse? Peut-être. Indila, dernière danse. Et puis on n'oublie pas le disque de la semaine à remporter à 9h30.

C'est Etty Mitchell et Zélia Duncan, Etty Mitchell qui a échangé Henri Salvador pour cette interprète brésilienne au regard de loup. Zélia Duncan est née à Niterói, je ne sais pas comment on prononce ça. Elle a vécu à Rio aussi, Rio qui veut dire rivière. Rivière que suit l'île.

0: Comme un air de fête, comme un week-end qui se prolonge, c'est Lightly à l'instant avec I Follow Rivers.
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0: Et on vous souhaite une excellente matinée à l'écoute d'RTS Option Musique. AD tout de suite avec More Love.

C'était Akash à l'instant avec Speed It Out. On va parler d'un gros succès de Daniel Balavoine. En 1985, ce grand chanteur va sortir son 8e et malheureusement dernier album qu'il a baptisé Sauver l'amour. En 1985, la même année, hein, le Front National, aujourd'hui le Rassemblement National, prend de plus en plus d'ampleur dans le monde politique français et ça inquiète fortement ce chanteur très engagé qui s'est exprimé à l'époque dans divers journaux. Il a écrit cette chanson L'Aziza, que l'on va écouter dans quelques instants, en expliquant qu'il voulait mettre des mots sur ses craintes concernant le contexte politique de l'époque, mais pas seulement. Le chanteur désirait aussi rendre hommage à Corinne, la femme qui partageait sa vie et qui était et qui est juive d'origine marocaine. On écoute donc cette chanson qui est aussi une vraie déclaration d'amour. Un gros succès, Daniel Balavoine, L'Aziza. Et juste après, ça sera Camilla Yembe avec Rien à fêter. Belle matinée.

L'échappée, l'album de la semaine. Et l'album de la semaine est son premier album. C'est Sienna Spiro qui est à l'honneur aujourd'hui, auteure, compositrice, interprète britannique. Elle n'a que 20 ans et pourtant elle est déjà considérée comme l'une des nouvelles voix les plus prometteuses de la scène pop soul internationale. 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

À l'époque, il incarnait encore ce personnage M. On ne l'appelait pas encore Mathieu Chédid. Il avait ses petites cornes comme ça, en forme de cheveux, et puis un look assez extravagant. Et puis au fil du temps, il a réussi à se réconcilier avec ce qu'il était, en perdant notamment du poids, parce qu'il était assez mal dans sa peau. Et il a pu arrêter d'incarner ce personnage. Il est tout simplement devenu Mathieu Chédid. Et c'était Onde Sensuelle. Are you ready for love? C'est Elton John. Est-ce que tu es prêt pour l'amour? Mais on est toujours partant, toujours prêt, comme diraient les scouts. Et juste après, on écoutera Cento avec le titre Walk. C'est notre radar du mois de septembre.

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1: 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C'était Cento, l'artiste zurichois. Il est assez jeune, hein. Il n'a que 22 ans. Il est helvético-norvégien, originaire de Zurich, et il s'impose petit à petit comme l'une des révélations de la scène musicale indépendante suisse. Cento avec le titre Walk. Richard Cauchyan qui va nous faire rêver avec son romantisme pour elle dans quelques instants, suivi d'In Excess, Suicide Blonde.

Groupe absolument mythique, hein, In Excess, groupe australien avec cette chanson qui a fait beaucoup parler d'elle puisque les paroles de la chanson auraient été inspirées à Michael Hutchence qui a écrit cette chanson, donc le chanteur aussi, par sa compagne de l'époque, Kylie Minogue, qui avait dû se teindre les cheveux en blond, suicidaire pour les besoins d'un tournage d'un film, du tournage d'un film. Ouais, ouais, quand on saura tout. Juste avant les informations, on va écouter Valentine au-delà et juste après Shania Twain, That Don't Impress Me Much.

0: Shania Twain, grande star canadienne. That don't impress me much.
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0: On vous souhaite une très belle matinée. Il est 11h. Les informations.

0: ralentir le développement de l'IA à l'échelle mondiale. Un appel soutenu par plusieurs grands patrons de l'intelligence artificielle comme Sam Altman d'OpenAI ou encore Elon Musk. Ces derniers mois, OpenAI et Anthropic ont fait état de plusieurs incidents qui ont vu des intelligences artificielles aller sur Internet et attaquer sites et plateformes. Ces IA se sont montrées capables de se coordonner, d'établir une hiérarchie entre elles, de tricher et d'effacer les traces de leurs méfaits. Par ailleurs, en début de semaine, Jacob Coxon, démissionnaire d'Anthropic et ancien d'OpenAI, avait accusé publiquement les deux startups de laxisme en matière de sécurité et de jouer avec nos vies, avait-il dit. Anthropic, OpenAI et Google discutent depuis juillet de la création d'une instance de supervision. Le Canada souhaite former une alliance unique avec l'Union européenne, mais ne cherche pas à devenir membre de l'Europe. C'est ce que déclare le Premier ministre canadien, Mark Carney. L'UE serait ouverte à l'idée d'accorder au Canada un statut, pas encore créé, de membre associé. Les services canadiens du Premier ministre confirment qu'il se rendra cette semaine en France et en Grande-Bretagne. L'escalade dans la guerre commerciale entre le Canada et les États-Unis a rendu plus urgent encore pour Ottawa sa nouvelle orientation stratégique de recherche de différents partenaires. Un ministre israélien annonce vouloir déchoir de leur nationalité les réalisateurs du documentaire NASA. Le film a été primé à Venise. Il donne la parole à des militaires accusant l'armée israélienne de tuer massivement des civils à Gaza. Ce qui a ulcéré un ministre israélien qui les accuse de trahison envers l'État. Le documentaire a remporté samedi le prix spécial à la Mostra de Venise. Les réalisateurs du film, deux journalistes d'investigation, avaient déjà collaboré sur un documentaire oscarisé No Other Land sur la violence des autorités et des colons en Cisjordanie occupée. En football, Christian Fasnacht ne jouera plus pour l'équipe de Suisse. Le milieu offensif de 32 ans a annoncé ce matin la fin de sa carrière internationale. Le Zurichois d'origine faisait partie du groupe qui a atteint les quarts de finale de la Coupe du Monde cet été en Amérique du Nord. Fasnacht a aussi participé à l'exploit contre la France en huitième de finale de l'Euro 2021. Il était aussi dans l'effectif du Mondial 2022. Il est le troisième joueur à annoncer son retrait de l'équipe de Suisse depuis la Coupe du Monde après Sylvain Widmer et Noah Okafor. Et puis sachez que la prochaine liste du sélectionneur Murat Yakin pour les 4 matchs de Ligue des Nations sera rendue publique jeudi. Du soleil aujourd'hui après quelques nuages le matin, en pleine maximum 26 degrés avec une tendance à la bise sur le plateau, surtout cet après-midi une bise plus marquée autour du Léman.
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2: Et ça y est, on est déjà mi-septembre. Mamma mia, comme le temps file, vous vous rendez compte. Il y a quand même des personnes qui aiment bien l'humour et que j'ai entendu dire « Ah, mais on est presque qu'à 3 mois de Noël ». Aïe, aïe, aïe, ça c'est taquin, c'est même vilain, on parle pas de Noël encore, il fait beau, on profite encore des derniers instants de l'été avant que l'automne débarque, et on profite de la bonne musique également avec Gims et Sting, et juste après ça sera Bruno Mars.

Bruno Mars à l'instant, On My Soul, ça swing, ça groove. Tout à l'heure, Sting en duo avec Gims pour le titre Rest. On espère que tout va bien, que vous passez un bon début de semaine. Toujours un peu compliqué le lundi, mais franchement, c'est vrai que on a l'impression qu'il y a un peu plus d'énergie quand il fait beau et quand on a passé un bon week-end. On espère que c'est votre cas. Michel Polnareff, on ira tous au paradis. Oui, bah on est peut-être un tout petit peu sceptique. Vincel, la petite culotte avec Mima, c'est un pied dans la casa juste après.

C'était Aurore et Loïc à l'instant avec ce titre « Raconte-moi ». On aimerait bien pouvoir visiter le monde entier, aller peut-être s'évader dans d'autres pays, dans d'autres cultures, sentir aussi d'autres odeurs, d'autres atmosphères. Ah oui, il est bon de partir parfois aussi, quand parfois on se sent pas bien ici. Eh bien, on se dit, allez voir ailleurs pour peut-être aimer son quotidien davantage. Ça permet aussi de relativiser. Elle nous propose de partir, justement, c'est Zaz, on ira. Juste après, ça sera Teddy Bear, enfin bon. Et juste après, Clara Luciani. Belle matinée.

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0: Cette vie avec Clara Luciani. Alors, on ne sait pas si elle s'adresse à un enfant ou elle s'adresse à son amoureux ou à son amoureuse. Clara Luciani, un beau titre en tout cas. On va partir du côté de l'Italie comme tous les jours à 11h30. Là, il est 11h31 et c'est Karine Delfini qui nous prend par la main.
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2: Elle s'appelle Joan Thiele. Je vous avais déjà fait un portrait de cette artiste. Son père est suisse, d'origine colombienne, sa mère est italienne. Et Joan Thiele a beaucoup bougé durant son enfance. Elle a habité dans différents pays. Elle s'est imprégnée de tous ces lieux où elle a vécu. Et c'est quelque chose qu'on retrouve vraiment dans sa musique. Ses diverses influences liées aussi aux multiples cultures qu'elle a connues. Il y a beaucoup de paysages sonores dans ses chansons. On a le sentiment d'accéder à diverses dimensions, des atmosphères qui nous donnent de l'espace à son écoute. L'espace de ses pensées, elle le voit comme quelque chose d'assez désordonné, de chaotique, et pourtant elle arrive à en faire des albums cohérents, parce que force et fragilité vont finalement bien de pair, et les faire cohabiter apporte une richesse émotionnelle, que ce soit au travers de sa voix, de ses textes ou des sonorités. C'est vraiment très agréable de l'écouter, c'est comme une jolie courbe. C'est arrondi, c'est doux, c'est fluide. Et elle a sorti l'album Joanita, la petite Joanne. Et de l'enfance, on retient la spontanéité, et celle qu'elle arrive très bien à exprimer par la musique. Ses émotions colorent bien ses chansons. C'est sensoriel, c'est sensuel, délicat. Bon, parfois ça explose aussi, mais il y a quand même surtout de la douceur qui émane de ce disque. Sa voix est très câline. Joan Thiele dit que cet album a été très instinctif et c'est vraiment une partie intime d'elle-même. De cet album, Joanita, je vous propose Volto di Donna. Laissez-vous bercer.

0: Cette voix est vraiment comme une caresse et l'ensemble de cet album Joanita offre des moments comme ça très doux où on a vraiment envie de se laisser emporter, de partir dans une rêverie. On écoutait Volto di Donna de Joan Tile dans Molto di Più.
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Toujours un peu de mélancolie hein, chez cet artiste valaisan. On peut dire qu'il est bourré de talent, je pense qu'on ne prend aucun risque en disant cela. C'est Nuit Incolore, partir pour de vrai. Et tout à l'heure, eh bien, c'était Chris Hind avec UB40, I got you babe. On a besoin d'amour, ça c'est sûr, ça c'est certain, c'est France Gall qui le chante. Et juste après, une magnifique chanson qui nous donnera peut-être envie de bien démarrer cette semaine. Tammy Terrell et Marvin Gaye pour Ain't No Mountain High Enough.

Ça, c'est le genre de chanson qu'il faut vraiment écouter avec des, pas des écouteurs justement, mettant la musique à fond, à fond, à fond. Et puis en tentant peut-être de danser, de bouger, ça fait du bien, ça enlève les ondes négatives, ça enlève la pression. Et pour commencer une bonne semaine, rien de tel. Hein, vous pouvez vous la remettre d'ailleurs. Ah ben oui, c'est ça les plaisirs de la radio, vous pouvez la réécouter. Tammy Tarell et Marvin Gaye, Ain't No Mountain High Enough. Il est 11h50, on va écouter Achilles, Ryan Gosling et Emma Stone. Souvenez-vous, City of Stars, extrait du film La La Land. Et juste avant les informations, il y aura aussi Ryan Paris. On vous souhaite une très belle fin de matinée.

0: Virginie Langeroc.
1: Les finances vaudoises restent dans le rouge. Le canton a présenté ce matin son budget pour 2027. Il est en déficit, moins 356 millions, c'est un peu plus que l'an passé. Et alors que les coupes budgétaires avaient provoqué grèves et manifestations l'automne dernier, eh bien cette année, les économies à réaliser sont bien moins importantes que celles annoncées pour 2026. Léa Buchère, bonjour.
2: Bonjour.
1: Vous avez suivi ces annonces. Alors on résume, le canton de Vaud affiche un déficit plus important, mais prévoit moins de coupes.
2: Oui, parce que le canton a choisi d'agir principalement sur les charges plutôt que de couper massivement dans le budget. Des discussions ont lieu avec chaque département depuis le début de l'année pour réduire ces hausses de charges, explique l'État, qui réussit à faire tout de même 172 millions d'économies.

0: septembre, le budget présenté ce matin ne prend pas cette initiative en compte. En cas de oui, le déficit est estimé à 270 millions de francs supplémentaires. Les économies seront alors plus importantes, alarme le canton. Un report de ces pertes sur les communes est déjà envisagé par l'État.
1: Merci beaucoup Léa, vous n'êtes pas loin, mais la liaison n'était pas optimale. Merci en tout cas pour votre résumé de ce budget vaudois. Suite au grave incident de car survenu jeudi dernier en Engadine, le parquet des Grisons a ouvert une procédure contre le chauffeur pour soupçon d'homicide par négligence. L'accident avait coûté la vie à 5 passagers et fait des dizaines de blessés. Si c'était une entreprise, elle pèserait lourd dans l'économie romande, environ 200 millions de francs de masse salariale pour tous les cantons. Le chèque emploi, outil de simplification administrative, fête ses 20 ans en Suisse romande. Il consiste à transférer à un organisme la gestion des démarches obligatoires des personnes qui sont employées quelques heures par semaine ou par mois par des particuliers. Venu de France, le chèque emploi n'a pas pris du côté alémanique, mais plusieurs cantons romands l'ont adopté. À Fribourg, une profession y est de plus en plus représentée, ce sont les auxiliaires de vie pour les personnes âgées, malades ou handicapées. Charles de Reff, chef du service public de l'emploi du canton de Fribourg et président de l'association cantonale Chèque Emploi.
2: Tous les services à la personne qui existaient très peu il y a peut-être une vingtaine d'années viennent aujourd'hui un sujet très important. Et là, nous avons aussi un travail pour intervenir sur tous ces services à la personne.
3: Comment vous expliquez leur arrivée qu'aujourd'hui ?
2: Je crois qu'il y a des politiques sociales qui sont voulues de maintien des personnes malades ou en situation de handicap ou âgées à domicile. Ce qui fait qu'automatiquement, ça a développé de nouveaux services qui n'existaient pas. Il y a peut-être encore 20 ans, la solution était l'hôpital ou le home pour les personnes âgées. Et maintenant, de plus en plus, on veut des gens à domicile. Et là, ça n'est pas que la question du travail au noir, mais c'est aussi des questions en lien avec l'assurance invalidité, avec les aides sociales, de savoir jusqu'à quel point les employés peuvent être en permanence au chevet d'une personne à son propre domicile.
1: Charles de Reff répondait à Muriel Balaman. La répression des minorités s'accentue en Turquie. Depuis hier, la police procède à des dizaines d'arrestations dans des bars, des associations, ainsi qu'au domicile de militants LGBT+. Des dizaines de personnes et d'ONG sont visées. C'est un coup de filet inédit mené, disent les autorités, au nom de la protection de la famille. À Ankara, les explications de Anne Andlauer.
4: Depuis les premières arrestations et les premières déclarations officielles, les ONG défense des droits des LGBT+, et des droits humains en Turquie, sont convaincus d'être face à une opération inédite par son ampleur et sa nature contre cette communauté. Emma Sinclair Webb, directrice turquie de l'ONG Human Rights Watch.
5: Ce qui frappe le plus, c'est que les mandats de perquisition accusent les personnes de possession ou vente de drogue, d'incitation à la prostitution ou encore d'obscénité. Il s'agit de chefs d'accusation, tous classés dans le cadre de la lutte contre le crime organisé. Nous n'avons jamais vu une telle approche auparavant à l'égard de la communauté LGBT.
4: Le gouvernement justifie cette opération par la protection de l'enfance et de la famille. L'homosexualité n'est pas interdite en Turquie, mais l'homophobie fait partie intégrante du discours officiel depuis plusieurs années. Pour Emma Sinclair Webb, c'est une nouvelle étape dans la répression des LGBT+, une étape importante.
5: Même s'il y a eu des menaces ces dernières années visant à modifier la loi afin de criminaliser l'identité LGBT, en réalité, le gouvernement agit aujourd'hui sans modifier la loi pour les criminaliser.
4: Autre fait nouveau, l'opération comporte un volet financier. La justice turque semble notamment s'intéresser aux financements internationaux des associations LGBT+. Anne Loeur, RTS Ankara.
1: Une étude de l'École polytechnique de Lausanne a détecté des composés issus du caoutchouc dans des échantillons de lait. Leur origine reste indéterminée. Les scientifiques suspectent les particules libérées par l'usure des pneus ou les équipements utilisés dans la production laitière. Aucun des composés ciblés n'a en tout cas été détecté dans les 3 échantillons prélevés dans des fermes d'alpage situées loin des routes à forte circulation, relève l'École polytechnique de Lausanne. Le panel est malgré tout trop restreint pour établir un lien clair entre les concentration de contaminants et le trafic routier à proximité des exploitations. Le PFL souligne donc qu'il s'agit d'une étude préliminaire. Du soleil aujourd'hui dans les Alpes et le long des Préalpes, en pleine et un peu partout ailleurs en Suisse. En pleine, minimum 13 degrés, maximum 26. Il y aura en tout cas une tendance à la bise sur le plateau, surtout cet après-midi qui sera plus marqué autour du Léman.
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2: Et on espère que vous passez une belle et douce après-midi. On poursuit notre programme jusqu'à 13h. À partir de 13h, c'est Philippe Robin qui viendra passer cet après-midi en votre compagnie pour débuter cette heure. Pomme de là-haut. 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

C'est Robert Palmer avec Mercy, Mercy Me, tout à l'heure Stromae et les Tove Lo pour Des Fleurs ou encore Pomme de là-haut. Judy, Judy, de son prénom en Malik, c'est Belle Sueur que nous allons écouter. Juste après, ça sera le jeune voix Romano Bianchi, J'ai gagné en profondeur. On espère que ce lundi matin n'est pas trop difficile, ce lundi après-midi. Je pense qu'à midi 18, on peut lancer allègrement l'après-midi.

0: Becky G et Selena Gomez avec Benny Blanco, Te Olvido, Je t'oublie en espagnol. Ah, c'est bien, hein, c'est tout de suite des airs un peu dansants, mais ça veut quand même dire je t'oublie. Donc c'est vraiment pas une chanson, on va dire, de juste, voilà, de bonne humeur. Allez, on va essayer de poursuivre notre programme musical, notamment avec Marine Kaltenbacher. On revient en Suisse. Juste après, il y aura Laurent Voulzy ou encore Curtis Mayfield. C'est lundi pour tout le monde.
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2: Aujourd'hui, direction Bal Campagne, puisqu'on parle de Gabriel Benedek.

Il est moitié irlandais, moitié hongrois, et il a décidé de chanter en anglais alors qu'il pourrait s'exprimer en hongrois, en dialecte balois, en français, en allemand ou même un poco en espagnol. Il parle toutes les langues. Benedek explique « Quand j'étais enfant, je traduisais les chansons pop anglaises, je les chantais, puis je les rejouais moi-même. C'est ainsi que l'anglais est devenu pour moi la langue la plus naturelle pour m'exprimer musicalement. » On le découvre en 2020 avec son album The Grid, puis les singles s'enchaînent, Lost in You, Fantasy, Anything. Et le dernier en date est sorti vendredi dernier et s'appelle Bermuda. On le découvre ensemble dans le Véticus sur RTS Option Musique. Voici Gabriel Benedek avec Bermuda.

Il y a des titres comme ça qui ne vieillissent pas du tout, qui ne prennent pas une ride. Superfly de Curtis Mayfield. On revient en Suisse avec Joya Marlin, My Little Secret. Et juste après, Alain Bachung avec Le Vertige de l'amour.

People think I'm crazy. Les gens pensent que je suis fou. Oui, ils étaient un peu fous quand même, les Rolling Stones. Mais oui, c'était Miss You à l'instant. On va aller se promener, oh là là, dans un paysage juste paradisiaque. Les sentiers valaisans. Aux côtés de Marc Aymon, il y aura aussi Tom Jones ou encore Whitney Houston, juste avant les informations.

0: 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C'était Whitney Houston à l'instant, il y a quelques instants, avec le titre « Emotional ». Et lui, il est très émotionnel, ça c'est sûr, et il va passer toute l'après-midi avec vous. C'est Philippe Robin qui sera avec vous avec le temps, l'émission, où il va pouvoir vous conter de très très belles choses. Il est 13h, les informations tout de suite.
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2: Les outils yéménites ont lancé une importante attaque au sud de l'Arabie Saoudite. Le mouvement soutenu par l'Iran a tiré aujourd'hui des dizaines de missiles balistiques et drones contre la base aérienne de King Khaled. Les outils accusent Riyad d'avoir effectué 300 frappes au Yémen ces 5 derniers jours, promettent de poursuivre leurs attaques jusqu'à l'arrêt de cette agression. Des alertes civiles ont été émises dans plusieurs villes saoudiennes avant d'être levées. Parallèlement, les rebelles renforcent leur contrôle stratégique sur le détroit de Bab el-Mandeb, ce passage maritime crucial en mer Rouge. Conséquence, les prix du pétrole rebondissent aujourd'hui. Le Brent s'établit à 108 $ le baril, en hausse de plus de 3%, tandis que le gaz européen atteint un plus haut en 3 ans. Depuis janvier, le baril a bondi de près de 80%, une flambée qui menace d'alourdir la facture énergétique des ménages et des industriels. La Suisse se prépare à un séisme fictif avec l'Europe. L'exercice aura lieu début octobre. Il vise à simuler un séisme de grande ampleur à Genève et dans le canton de Vaud. Le scénario prévoit de très lourds dégâts dans ces cantons et dans celui de Fribourg également. Face à l'ampleur de la catastrophe, le Conseil fédéral solliciterait une aide internationale, dont celle de l'Union européenne.

0: et les législatives, selon des résultats préliminaires. Avec 176 sièges contre 173 pour la coalition de droite, les sociodémocrates dirigés par Magdalena Andersson pourraient mettre fin à 4 ans de glissement vers la droite. Avec seulement 0,45% d'écart entre les blocs et des bulletins restants à dépouiller, aucun camp n'a encore reconnu sa défaite. En football, Christian Fastart ne jouera plus pour l'équipe de Suisse. Le milieu offensif de 32 ans évoluant au Young Boys de Berne a annoncé aujourd'hui la fin de sa carrière internationale. Il aura porté à 24 reprises le maillot de la Nati, inscrit 5 buts. Fastart faisait partie du groupe qui a atteint les quarts de finale de la Coupe du Monde cet été en Amérique du Nord. Et puis, sachez que la prochaine liste du sélectionneur Mourad Yakin pour les 4 matchs de Ligue des Nations, prévue du 26 septembre au 6 octobre, elle sera rendue publique jeudi matin. Météo du soleil aujourd'hui encore, le ciel sera radieux en plaine le long des Préalpes aussi après la dissipation de nuages résiduels. En montagne, quelques cumulus l'après-midi, des températures maximum de 26 degrés avec une tendance à la bise sur le plateau. Demain, ensoleillé également, minimal 13 degrés, 28 au plus chaud de la journée et des passages nuageux en augmentation par le nord-ouest durant la nuit suivante. Et puis mercredi, le ciel devrait se charger d'averses justement avec des températures aussi un peu plus fraîches. Maximum 21 degrés.
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2: Il est 13h03, soyez les bienvenus. La première chanson que je vous propose dans cette heure, la première chanson, c'est une chanson. Voilà, ça paraît idiot comme ça, mais pourtant c'est ça, c'est le titre de la chanson de Claudio Capeo. La chanson s'appelle « C'est une chanson ».
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C'est Mina Tindall qui interprète ce morceau qui s'appelle Victoire Trésor. Et puis juste avant, il y avait Phoenix. Vous avez un rendez-vous tout à l'heure à 13h30 avec Martina Shiba, bien sûr, et sa rubrique Sexe, Verveine et Rock'n'Roll. Il paraît que ça va être très chaud aujourd'hui. On verra ça tout à l'heure. C'est dans quelques minutes. C'est

0: gagne.
1: La rue de la paix, chantée ici par Zazie. On va écouter Mentissa qui nous prévient avec sa chanson « Fais gaffe à toi ». C'est ça le titre de la chanson. Ensuite, on ira faire un tour en Haute-Savoie. Et puis, ce sera l'heure d'écouter Martina Shiba et sa rubrique « Sexe, verveine et rock'n'roll ». 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
1: Verveine, rock'n'roll et sexe, sexe, sexe. Une chronique jouissive parce qu'on va parler de jouir. La définition de jouir, c'est tirer du plaisir, un argument, un profit de quelque chose. Eh bien, nous, avec Mathieu, on vous propose une définition toute simple, avoir du plaisir. C'est bien, non ?
2: Ça, c'est vrai, ça !
1: Alors bon, on le sait, le plaisir n'est pas une garantie, mais a priori, entre deux personnes consentantes et qui ont envie, ça fait plutôt du bien.

Et ça me fait penser à cette phrase hyper drôle de je ne sais pas qui. Mon ami, entrez ou sortez, mais c'est ce va-et-vient ridicule. Je ne sais pas pourquoi, mais ça me fera toujours rire. Et il y a une autre phrase que j'adore, c'est dans la chanson « Baise-moi » d'Anaïs, quand elle dit « qu'elle pétille comme un jean fizz ».

vous allez constater que sur ce sujet, les chanteuses sont assez décomplexées. Alors on va rester sur les jouissances féminines en fait. Hein. Une fois n'est pas coutume, les mecs ça fait 2000 ans qu'on vous écoute parler de vos caquettes, bah, les filles elles y vont aussi droit direct. Écoutez Patrick Coutin, vous vous souvenez de celui de « J'aime regarder les filles, ta ta ta ta » Eh ben dans celle-là, il a clairement la pression de la part de sa partenaire.

parle beaucoup de ressenti aujourd'hui, vous savez, tout tourne autour du ressenti. Alors Juliette Armanet chante son ressenti au moment suprême.

0: Et j'ai découvert, non pas l'orgasme, enfin si, il y a longtemps, mais bref, non, j'ai découvert une chanson de Jeanne Plante dans une atmosphère vieux Paris, mais sans mettre des gants.
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Et dans les créatures décomplexées de la chanson française, il y a évidemment une reine. Je suis super fan. Catherine Ringer du groupe Rita Mitsuko qu'elle formait avec son mari, elle n'a peur de rien. Et surtout pas du sexe, elle s'empare, si j'ose dire, d'un thème comme le coït et elle le chante, ou plutôt elle le feule. Écoutez cette version acoustique.

0: Alors, quelques chiffres. Bah oui, c'est un sujet d'information comme un autre. Il y a 2,5 milliards d'orgasmes par an, ce qui signifie 100 millions par heure et 1,5 million par minute.
1: Ça dépasse tout ce que j'ai pu imaginer.
0: Alors, 7% des femmes affirment ne jamais avoir vécu un orgasme et 62% ont déjà simulé, semble-t-il. Alors on se repasse, pour le plaisir, c'est le cas de le dire, un faux orgasme de Meg Ryan au restaurant face à Billy Crystal dans le film « Quand Harry rencontre Sally ». Et le mieux, c'est quand la voisine de table dit au serveur « Je prendrai la même chose que madame ». Légendaire. Et nous, on va prendre une verveine et au lit, on va pas se mettre la pression. On va y aller mollo, peut-être même juste faire dodo. À bientôt.
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C'est Billy Bird que vous venez d'entendre avec cette chanson intitulée « Je me rappelle de tout ». On écoutera Jacques Higelin dans quelques instants. Il y a aussi Travis qui est au programme avant les infos de 14h. Et le programme continue maintenant avec Joseph Kamel.

Il aimait bien ça, Jacques Higelin. Il aimait bien siffler dans ses chansons, même sur scène, durant ses concerts. Jacques Higelin ici avec Tombé du ciel. Dans moins de 10 minutes, il sera 14h. Vous serez informés. On parlera aussi de la météo.

0: Pourquoi est-ce qu'il pleut uniquement sur moi et toujours? C'est la chanson de Travis, je vous traduis les paroles, hein, la chanson de Travis à l'instant. Bon, alors de la pluie peut-être, on verra lorsqu'on parlera de la météo.
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0: Il est 14h, voici les infos et la météo justement.
2: Benoît Cornu.
3: 12 pays appellent l'Union européenne à muscler sa présence dans l'Arctique aujourd'hui, région où les tensions géopolitiques sont vives entre menaces russes et velléités de Donald Trump. La France, le Danemark, la Suède, l'Allemagne et la Grèce font notamment partie des signataires. Nous appelons l'Union européenne à jouer un rôle plus stratégique et proactif dans l'Arctique européen, ont écrit ces pays dans une déclaration commune à l'issue d'un sommet dans le nord de la Finlande. Les images prises par satellite peuvent renforcer l'analyse des conflits au service de l'humanitaire. Une équipe de recherche travaillant à l'EPFL, l'EPFZ et l'Université de Zurich extrait depuis plusieurs années de l'information à partir de grandes quantités de données hétérogènes, notamment celles issues des satellites. Leur étude, parue dans Nature la semaine dernière, montre comment cette analyse, combinée à des témoignages recueillis sur le terrain, permet de mieux évaluer les conséquences des guerres et en limiter les effets sur les populations civiles. Le canton de Vaud a dévoilé son budget pour 2027 avec des finances toujours déficitaires, 356 millions de francs, des chiffres un peu plus rouges que l'année dernière. Pour limiter les charges, le gouvernement a procédé à des économies de 65 millions. Le gouvernement s'attend à une hausse des recettes d'impôts, mais les incertitudes restent nombreuses puisqu'il n'a pas pris en compte l'éventuelle acceptation de l'initiative demandant une baisse d'impôts de 12%, initiative soumise au vote le 27 septembre prochain. L'Institut littéraire suisse de Bienne fête ses 20 ans aujourd'hui, un institut qui décerne un bachelor en écriture littéraire. Pour le lauréat du prix suisse de littérature 2025, Romain Buffat, cette formation a contribué à professionnaliser toute une génération d'auteurs. Il associe cette évolution au travail de l'association Autrice et Auteurs de Suisse, ainsi qu'à la multiplication des ateliers d'écriture. Nouveau drame migratoire en mer Méditerranée ce matin, une personne

0: obstacle à la démocratie. C'est ce qu'on pouvait lire dans ce texte, écrit notamment par le Premier ministre écossais, ses homologues du Pays de Galles et d'Irlande du Nord, tous trois chefs de partis indépendantistes. La Chine interdit dorénavant la détention de drones à Pékin. Après avoir déjà prohibé leur vol et leur vente depuis mai, les autorités exigent maintenant que les propriétaires se séparent de leurs appareils sous peine de confiscation et d'amende. Cette mesure exceptionnelle vise à sécuriser le siège du pouvoir communiste dans cette capitale de 22 millions d'habitants où était survenu l'écrasement d'un avion privé contre le plus haut gratte-ciel en juin dernier. Météo du soleil aujourd'hui, après quelques nuages en matinée, notamment dans les Alpes et le long des Préalpes, c'est des températures minimales de 13 degrés, maximales 26. Une tendance à la bise sur le plateau, surtout l'après-midi, elle sera plus marquée autour du Léman, et même type de temps pour demain.
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3: Alors, pour commencer cette nouvelle heure, il est 14h04, pour commencer cette nouvelle heure, voici une jolie mélodie à la guitare. Ça, c'est très très chouette.

My body isn't ready, mon corps n'est pas prêt. Qui est-ce qui chante ça? C'est Sombre. Et juste avant, il y avait Françoise Hardy avec Noir sur Blanc. Alors, notre corps est prêt. Ça, je suis sûr que notre corps est prêt maintenant pour danser sur la chanson qui arrive.

0: De jolies cordes à la fin de cette chanson, et puis aussi les cordes vocales bien sûr de Benjamin Biolay, juste avant de tomber. Tout à l'heure à 14h30, vous avez rendez-vous avec Emmanuelle Binchendler, qui vous proposera sa rubrique Boum Boum, comme tous les jours, on voyage en musique avec elle, nous irons en Turquie.
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0: Emmanuel Binchedler.
1: Direction la Turquie aujourd'hui dans Boum Boum. La Turquie, multiples pays, frontières entre des mondes, entre des cultures, entre une volonté de modernité et une volonté de conservatisme. Mais en ce moment en Turquie, il y a un phénomène qui explose. Un girls group turc, formé l'année passée par une agence de talents. 6 jeunes femmes qui remplissent les salles de concert, les festivals, dont les billets s'arrachent en quelques minutes. Un véritable phénomène de société incontournable en ce moment en Turquie. Un peu l'engouement qu'ont pu connaître les Spice Girls à leur époque ou Cat's Eyes aujourd'hui. Ce groupe s'appelle Manifest. On les écoute justement avec la chanson qui porte le même nom que leur groupe, qui s'appelle donc aussi Manifest, une chanson qui parle de confiance en soi, de réussite, de manifester son propre destin sans attendre l'autorisation de personne.
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1: Manifeste avec la chanson Manifeste, carte postale turque aujourd'hui avec un véritable phénomène de société en ce moment en Turquie. Que représente l'émergence de ce girls band qui s'appelle justement Manifeste? Et si vous allez aujourd'hui en Turquie, impossible de passer à côté d'elle.
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Give me love, donne-moi de l'amour, c'est chanté par Sia. On écoutera MC Solar dans quelques instants, il y aura aussi Vianney avant les informations de 15h. Oui, on a largement le temps, on pourra même glisser les Innocents aussi

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Linda Ellis avec Stress et la chanson s'appelle You. Dans quelques instants, il sera 15h, on passera à l'actualité. Et juste avant, Les Innocents et Jamiroquai, l'un après l'autre.

0: Virtual Insanity, Jamiroquai. Allez, on revient après les infos avec beaucoup de musique pour vous, bien sûr.
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2: Benoît Cornu.
3: La SSR précise aujourd'hui des mesures d'économie de 80 millions pour 2027. Environ 95% des coupes prévues l'année prochaine se feront au niveau des structures, des processus et des méthodes de production, écrit la SSR dans un communiqué. Malgré tout, les coupes se feront aussi sentir dans les programmes. Puis d'ici 2029, la SSR devra économiser 270 millions de francs suite à la décision du Conseil fédéral de réduire progressivement la redevance radio-télé. Une action urgente pour encadrer l'intelligence artificielle face aux risques sans précédent posés par les systèmes les plus avancés. C'est l'appel du haut-commissaire de l'ONU aux droits de l'homme ce lundi. Les États et les entreprises doivent se mobiliser de toute urgence dans le cadre d'instances multilatérales pour définir une voie d'action visant à encadrer les modèles d'IA de pointe. C'est ce qu'a indiqué Volker Türk dans une déclaration. Il avertit que tous les droits humains sont menacés par cette technologie, y compris le droit à la vie. En France, le président Emmanuel Macron espère faire adopter l'interdiction des réseaux sociaux aux moins de 15 ans avant son départ en mai prochain. Un mois après la censure du Conseil constitutionnel, une nouvelle version du texte vise non plus un interdit général, mais le blocage de fonctionnalités addictives comme les notifications nocturnes ou l'accès aux comptes inconnus. Des dérogations parentales seraient possibles pour les 13 à 15 ans. Le dirigeant français qui pousse également pour une interdiction à l'échelle européenne que la Commission pourrait proposer cette semaine. Emmanuel Macron, dont l'initiative dite de dissuasion nucléaire avancée, a convaincu un dixième partenaire européen aujourd'hui, la Finlande. Helsinki précise qu'aucune arme atomique ne sera stationnée sur son sol en temps de paix et que le principal parapluie nucléaire reste toutefois celui de l'OTAN. Cette annonce, elle intervient dans un contexte de tension avec Moscou, le Kremlin, qui a déclaré de son côté ne pas tout à fait comprendre le concept de dissuasion avancée. Au moins 50 militaires maliens et 5 paramilitaires russes ont été tués la semaine dernière lors d'une attaque djihadiste contre un camp militaire. C'est ce qu'indiquent aujourd'hui des sources sécuritaires et locales jointes par l'agence France Presse. Cette attaque, revendiquée jeudi dernier par un groupe affilié à Al-Qaïda, est l'une des plus meurtrières subies par l'armée malienne depuis le début du conflit il y a une quinzaine d'années. Les vols à l'aéroport de Catane en Sicile, de nouveau suspendus en raison des cendres générées par l'Etna. Le volcan le plus actif d'Europe avait déjà perturbé l'activité de l'aéroport il y a de cela un mois. Toutes les

0: L'écologie du lac est confrontée à de nouveaux défis, nous dit le canton de Berne, en tête le changement climatique et les espèces envahissantes. Du soleil aujourd'hui encore, le ciel sera radieux en plaine, le long des Préalpes aussi après la dissipation des nuages. En montagne, quelques cumulus l'après-midi, température maximum 26 degrés, une tendance à la bise sur le plateau. Et puis demain, ensoleillé également, avec des minimales de 13 degrés et au plus chaud de la journée, ce sera 28.
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4: Certains chanteurs, certaines chanteuses expriment leur joie de vivre, que tout va bien, voilà, mais c'est pas toujours le cas. Non, d'autres souffrent, voyez-vous. Et celui qui arrive maintenant pour commencer cette nouvelle heure, il souffre.

Johnny Jane. Avec cette chanson intitulée Plan B, une histoire de Jane Birkin là derrière, évidemment. Irène Cara chante pour vous maintenant, histoire de vous faire danser. Ça vous rappellera peut-être un film, et puis ensuite on écoutera Zaz.

célébrons la vie et dansons tant qu'on est vivant, chante Clara Luciani avec cette reprise, cette adaptation. Tout à l'heure, Fairuz Khairi vous parlera des mots bleus, des chansons. Vous savez, les mots bleus, ce sont les chansons romantiques, les chansons tendres, les belles chansons d'amour. Et elle associera aujourd'hui le thème de cette rubrique à une chanteuse. Alors, je ne sais pas si vous la connaissez. Je ne suis pas sûr. On en parle très peu. Ça sera dans quelques instants.

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1: Il y a des chansons qui portent bien leur titre et puis il y a The Power of Love qui, chez Céline Dion, ressemble presque à une démonstration de puissance en direct. Samedi soir, à Paris, Céline Dion a retrouvé la scène pour la première date de sa nouvelle série de concerts. Après 6 années loin des grands shows, elle a retrouvé son public. Elle a aussi retrouvé quelques-uns de ses classiques, parmi eux The Power of Love. Et c'est assez symbolique finalement, parce que cette chanson parle d'un amour qui donne de la force quand tout devient compliqué. Et on sait que ces dernières années ont été très difficiles pour Céline Dion. Elle a dû puiser énormément de force pour pouvoir revenir chanter devant son public, car elle était très malade. Petite précision qui mérite quand même d'être rappelée, tant cette chanson colle à la peau de Céline Dion, The Power of Love n'est pas une chanson originale de cette grande artiste québécoise. À l'origine, elle est signée et interprétée par la chanteuse britannique Jennifer Rush en 1984. Et Céline Dion la reprend en 1993 sur l'album The Color of My Love. Et avec cette voix, elle va en faire une véritable chanson signature. C'est d'ailleurs assez amusant de réécouter aujourd'hui cette version de 1993, puisqu'à l'époque, Céline Dion était déjà une immense chanteuse, mais elle n'avait pas encore chanté dans Titanic, le fameux My Heart Will Go On. Elle n'était pas encore cette superstar planétaire. Elle n'avait pas encore cette dimension. Et samedi soir, presque 33 ans plus tard, elle a repris exactement cette chanson sur scène à Paris, comme si le temps avait passé, mais pas la chanson. Et finalement, c'est peut-être ça, le vrai Power of Love. Une chanson qui survit aux années, aux modes, aux tempêtes. Alors c'est vrai, Jennifer Rush l'a créée, mais Céline Dion l'a transformée en classique. Comme quoi certaines chansons ne vieillissent pas, elles prennent juste de la puissance. Alors qu'on aime ou qu'on n'aime pas Céline Dion, on ne peut que constater que c'est une immense chanteuse, qu'elle a un talent incroyable et une voix d'une puissance extraordinaire. On écoute tout de suite The Power of Love, Céline Dion.

Heat Waves. Ça se termine comme ça brutalement. Ça s'appelle Heat Waves, les vagues de chaleur, par Glass Animals. Alors, en ce mois de septembre, nous avons un radar, comme tous les mois, une chanson que nous avons choisie, un artiste suisse, et il s'appelle Santo.

Il va falloir un jour qu'on mette en évidence les choristes sur cette chanson-là, parce qu'elles ont un sacré boulot quand même, hein. Elles font bien les choses. C'est Pascal Obispo avec ce titre « Tomber pour elle ». Quelquefois, lorsque vous entendez une chanson à la radio, vous avez peut-être envie de chanter pendant cette chanson, d'accompagner ce que vous entendez. Bah, vous allez pouvoir le faire sur le morceau qui arrive maintenant, mais il faut chanter très haut, je vous préviens.

0: Voilà le contraste entre deux choses tout à fait différentes. Oui, mais non, et c'est chanté ici par Mylène Farmer, qui n'est pas la chanteuse dont on parle le plus en ce moment, mais ça reviendra sans aucun doute. Bon, ce qui va revenir aussi, c'est après les informations, le duo Tandem, avec aujourd'hui Marie Crevoisier et Sébastien Pache. Ils vont vous accompagner jusqu'à 19h, ils auront plein de choses à vous raconter, voire des choses auxquelles vous allez pouvoir participer. Ça sera juste après les infos.
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0: Les voici les infos, il est 16h, les infos et la météo.
2: Benoît Cornu.
3: Le roi Charles III va réunir les géants de l'intelligence artificielle prochainement. Une source proche de l'événement l'a divulgué aujourd'hui. La réunion aura lieu en Écosse et regroupera à Google DeepMind, OpenAI, Nvidia et Anthropic. Cette annonce, elle survient alors que les inquiétudes montent face aux risques existentiels de cette technologie. Le PDG d'Anthropic a prévenu qu'une IA capable de prendre le contrôle d'Internet pourrait émerger dans 6 à 12 mois, tandis qu'un responsable de sa sécurité affirme, je cite, l'IA pourrait tuer tous les humains. Face à ces alertes, une commission britannique appelle à une loi spécifique et un nouveau régulateur. Et les marchés financiers tremblent après les appels au ralentissement du développement de l'intelligence artificielle. La bourse de New York, par exemple, a ouvert en baisse tout à l'heure. L'indice Nasdaq perdait, par exemple, 1,23%. Certains analystes soupçonnent toutefois cet avertissement d'être un prétexte pour réduire des dépenses jugées absurdement élevées. Il faut dire que c'est le secteur de l'IA qui dope la croissance boursière depuis le début de la guerre au Moyen-Orient. Les dirigeants indépendantistes d'Écosse, du Pays de Galles et d'Irlande du Nord ont signé une déclaration commune réclamant leur droit à l'autodétermination. Ils affirment que leur avenir se trouve dans l'Union européenne. Cette alliance inédite, elle intervient après les propos du président Donald Trump, favorable à l'unification irlandaise. Le Sinn Féin pousse pour un référendum d'ici 2030. L'Écosse vise les 5 ans, mais le gouvernement britannique d'Andy Burnham reste pour l'heure fermement opposé à tout référendum sur l'indépendance. Au Soudan, le dispositif d'aide humanitaire menace de s'effondrer faute de financement. L'Organisation internationale pour les migrations alerte sur ce risque bien réel. En quelques semaines, c'est une centaine d'ONG qui ne pourraient plus acheminer de l'aide humanitaire dans ce pays, lequel est en proie à un terrible conflit depuis maintenant 3 ans. Sans nouveau financement, nous ne pourrons pas apporter l'aide là où elle est le plus nécessaire, nous dit Amy Pope, cité dans un communiqué. La guerre au Soudan a fait plus de 200 000 morts et 12 millions de déplacés, soit la plus grave crise humanitaire selon l'ONU. Une nouvelle promenade de la paix voit le jour dans la Genève internationale. Les passants pourront désormais marcher sur une voie pédestre inaugurée aujourd'hui, laquelle devrait réconcilier les grandes institutions et le quartier. Avec les 2 derniers tronçons dévoilés, 5 parties se succèdent désormais sur près de 2 km à Genève, Grand-Saconnet et Prégny-Chambézy. Une 20aine d'années après les premières réflexions et après 6 ans de travaux, cette promenade relie donc les grands sites patriciens par des voies végétalisées au milieu d'organisations internationale. Le budget du canton de Vaud, à nouveau dans le rouge en 2027 et un peu plus que cette année avec 356 millions de francs. Pour limiter les charges, le gouvernement dit toutefois procéder à des économies de 65 millions. Et puis on s'attend à une hausse des recettes d'impôts, mais les incertitudes restent nombreuses puisque l'État de Vaud n'a pas pris en compte l'éventuel accès.

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1: La journée peut bien avoir très mal commencé. Elle peut tout à fait s'achever sur une bonne note, vous savez.
2: Voire sur des bonnes notes.
1: Oui, on a fait le calcul, ça fait 135 658.
2: Oui, sur 3 heures d'émission, sans compter les répétitions.
1: Rien qu'avec ça, vous avez 371 bonnes notes par jour, toute l'année.
2: C'est le luxe.
1: C'est tandem.

0: Cheeky Boom Niagara et avant ça, le DJ Kungs Never Going Home.
1: Comment ça va? Bah, comme un lundi.
0: Comme un lundi, Marie, cette journée a très mal commencé pour ma part. Vous savez pourquoi?
2: On veut du détail, s'il vous plaît, c'est parti poche.
0: Ce matin, lorsque je préparais ce programme, il était 4h44.
2: Du matin?
0: Oui, je me travaillais tôt. j'ai fait trois fois de suite faux mon mot de passe pour ouvrir mon ordinateur.
2: Ah, et votre ordinateur a donc été bloqué.
0: Non, c'est pas encore le stade, mais j'y ai vu un signe pour me dire « Attention, cette semaine sera maudite
2: ». Si dès le lundi, votre ordinateur n'autorise pas votre mot de passe, c'est terminé.
0: Oui, je suis perclus d'ésotérisme. Et alors? Le programme de cette première émission,
2: voilà.
0: Marie.
2: Intéressons-nous au programme, puisqu'on va se raccrocher un petit peu au réel plutôt que de se lancer dans des histoires fumeuses.
0: Oui, écoutez, votre avis, hein, voilà.
2: Et ben, alors, je le donne. À 16h20, la trilogie du lundi avec les trois infos du week-end que vous avez certainement ratées. On va parler musique, on va parler publicité qui a fait grandement réagir et puis on va parler également de roues. Ça, c'est notre petit programme pour dans une dizaine de minutes, un peu moins.
0: De roues vroom vroom ou de roues...
2: De roues dring ring.
0: De roues dring ring, je me disais, c'est peut-être pas trop votre genre. Boom Boom Barbie, Mary J pour continuer.
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0: Le presque casou de Julian Peretta, Wonder Why.
1: Et puis avant ça, on entendait Mary J avec son titre Boom Boom Barbie, la vaudoise qui va être en concert ce week-end. Ça sera donc ce samedi à Lausanne dans le cadre de Label Suisse. Elle sera à 21h en concert. Il y a foule d'artistes suisses à aller voir. C'est vraiment une belle occasion, Label Suisse. Ça vous permet d'aller voir des artistes gratuitement, de découvrir ou de vous faire plaisir avec des belles têtes d'affiche. Il va y avoir Makala, il va y avoir Eckhart, il va y avoir du beau monde. On peut encore citer Faust ou... J'ai vu également qu'il y avait Zoémé. Voilà, des belles choses à découvrir en tout cas.
0: Merci beaucoup Marie pour ces informations.
1: Oh, avec plaisir,
0: c'est,
1: voyons.
0: C'est d'ailleurs pas terminé. 16h19, 21 secondes, la trilogie du lundi. On pourrait tourner en rond comme un golden retriever qui essaie d'attraper sa queue. Mais on va plutôt faire le choix de faire le tour de l'actualité du week-end avec vous, Marie.
1: Oui, et on va picorer trois infos aujourd'hui. En voici les mots-clés. Céline, Sydney, Deroux.
2: J'irai chercher ton cœur.
1: Ah, c'est beau.
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1: Frisson.
2: Même si dans
0: la frisson.
1: Non, ça donne des frissons, émotions.
0: Je pensais qu'il était à frisson.
1: Non, mais voyons. Un peu d'actualité, voyons. Ça y est, le grand bal de Céline Dion a commencé et c'est une folle réussite. L'artiste québécoise a démarré sa série de concerts à Paris le week-end dernier pour le plus grand plaisir des fans qui ont réussi à attraper des billets. Bravo à elle, bravo à eux. Certaines remettaient en cause la crédibilité vocale de l'artiste après une longue pause et puis aussi après une maladie, évidemment. Eh bien, ils peuvent retourner dans leur jardin pour cultiver leur chou-fleur. Ceux qui ont critiqué Céline. Parce que Céline Dion et sa voix sont toujours au rendez-vous.
0: Mais c'est comme vous, quand vous êtes malade 2 semaines, vous revenez et puis l'éclat vocal est toujours là.
1: Il est là, il est là.
0: C'est sûr, vous partez 2 semaines en vacances et vous n'avez rien perdu.
1: Oui, on parle du nez pendant 2 semaines, mais oui, également, on est de retour. Le spectacle donc de Céline Dion continue jusqu'au 14 octobre. Après la musique, on va faire place au cinéma avec une actrice qui fait de nouveau parler d'elle.
3: Va y avoir du sport, mais moi je reste.
1: La semaine dernière, l'actrice américaine Sydney Sweeney fait dresser les poils des bras des sportives. Pourquoi ? Ben, celle qui s'est fait connaître dans la série Euphoria est au cœur d'une nouvelle publicité de l'application de trading sportif Novig. Alors on y voit Sydney Sweeney présenter plusieurs sports. Là, jusque-là, ça va très bien. Super, sauf que l'actrice, elle est nue, tout simplement, elle est à poil. Son corps est seulement caché soit par un ballon de basket, soit par un ballon de football américain. Et pendant qu'elle expose son corps, elle nous demande si on connaît le sport. Est-ce qu'on s'y connaît en sport ?
0: Je vois pas le problème.
1: le spot fait énormément parler de lui chez les sportives, évidemment. Ça fait cliquer, mais est-ce qu'on ne veut pas valoriser un peu le sport plutôt que de toujours montrer des culs ?
0: Vous posez la question. Moi, j'ai envie de vous dire, là, ils ont du pognon à se faire, elle est d'accord. Bon, écoutez,
1: attendez, je crois que vous n'avez pas compris, Sébastien. C'est pas une chronique interactive.
0: D'accord. Ben je regarde par la fenêtre alors. Regardez
1: nos collègues par la fenêtre, s'il vous plaît.
0: Coucou.
1: Donc, la triathlète française Mathilde Tilly parle de dégoût face à cette publicité. Elle n'est pas la seule. Les gymnastes américaines Gracie Kramer et la sprinteuse australienne Brie Masters dénoncent également ce traitement du corps des femmes. Bon, on va quitter le royaume de la pub pour le royaume des deux roues.
4: Quand on partait de bon matin, quand on partait sur les chemins.
0: Quand vous dites des deux roues, vous parlez pas des cheveux.
1: Non, je parle des roues des vélos.
0: Là, je m'attendais à un truc un peu plus vroom-vroom, vous voyez. On parle à la...
1: D'où l'imagerie apportée par la musique.
0: Bah justement, j'ai été déçu.
1: À bicyclette.
0: Voilà.
1: Donc, une nouvelle étude publiée dans la revue spécialisée Journal of Safety Research nous apprend que les accidents à vélo sont 2 fois plus fréquents en Suisse qu'aux Pays-Bas. Les chercheurs soulignent 3 points faibles en Suisse. Les arrêts de transport en commun, les voies de tram... Oui, ça, on sait, quand une roue se coince dans les rails de tram,
0: c'est jamais une bonne nouvelle.
1: Bah,
0: la jonction, ça se casse la gueule tous les jours. Là.
1: Ouais, c'est très bal aussi. les carrefours également, je sais pas, vous ramenez ça à Genève. J'étends, j'ouvre votre perspective.
0: Mais je suis pas Genevois, je vous dis, c'est tout. Bon, excusez-moi, c'est pas interactif, j'ai pas compris.
1: Comme solution qui ont été proposées donc dans cette étude, on parle de voies cyclables protégées ou de feux de signalisation dédiés au vélo. En quelque sorte, rien qui ne vienne réinventer la roue.
0: Vous avez ce sens de la formule quand même.
1: Tout un papier écrit juste pour faire cette blague. C'est beau, non ?

0: Il n'y a pas loin, du Capitole à la roche tarpéienne, a dit Mirabeau à la tribune de l'Assemblée en 1793. Le pont Mirabeau de Marc Lavoine, c'était trop. Hein.
1: Je ne l'avais pas vu venir.
0: C'était un peu trop, je suis
1: trop
0: d'accord.
1: Solennel.
0: Marc Lavoine, et puis avant ça, Beck, Ride Lonesome. 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
1: Dans le Chablais-Vallée.

0: Les automobilistes perdent près d'une demi-heure entre Le Bouvray et Saint-Gingolf en direction d'Évian. Même constat dans les montagnes neuchâteloises entre le Cré du Locle et le Locle.
1: Un chat dans la gorge, je crois. Vous voulez pas tousser avant qu'on parte dans cette séquence charade?
0: Bougez pas.
1: 16h31 avec notre charade du lundi, manière de jouer avec les paroles d'une chanson pour s'en rappeler ou la découvrir. Marie, vous êtes stylo ou plutôt...
0: Stylo. Non, je vais être clavier d'ordinateur.
1: Vous êtes clavier d'ordinateur.
0: J'ai pas de papier sous la patte.
1: Alors écoutez bien, attention, ça va être assez relevé. Mange de... J'ai raté le premier mot. J'ai dit mange, c'est mange. Mange de mon premier, ainsi tu grandiras.
0: Une bonne soupette, on va arriver dans la saison là.
1: Soupe, ouais. Oui. Mange du miel mon fils, car il est bon, proverbe de Salomon. La pistache est née dans mon deuxième, cette contrée à l'est.
0: Une contrée à l'est?
1: Oui. Oh,
0: je suis vraiment une pomme en géographie. Mais la moustache, ça vient d'Iran, non?
1: Pas la moustache. Ouais, la moustache, ça vient d'Iran. Oui, ça, on porte pas. Je pense que
0: une bonne moustache.
1: Les Iraniens aiment bien la moustache.
0: Non, la pistache.
1: L'Iran, oui, mais le nom historique de l'Iran, c'est...
0: Ah, la Perse.
1: La Perse.
0: C'est la Perse.
1: Sur mon 3...
0: Figurez-vous que j'allais dire d'abord l'Afghanistan. On n'est pas loin, géographiquement. Il y a aussi des pistaches en Afghanistan.
1: C'est l'Asie mineure.
0: Hein. Oui, voilà.
1: Sur mon troisième repose la fleur d'une plante. Un peu d'anatomie végétale. Donc, vous avez la fleur.
0: C'est le calice?
1: Non, alors, c'est pas aussi précis que ça, ce truc-là. Voilà,
0: à la tige.
1: La tige.
0: Une bonne tige.
1: Mon quatrième signifie beau en allemand. Mon quatrième signifie beau en allemand.
0: Schön.
1: Sehr schön, sehr angenehm. Danke, Fräulein Grivoisier. Mon tout est une chanson de Stevie Wonder, résumé SVP.
0: Alors, avant d'arriver à la chanson, avant d'arriver à la proposition...
1: Arrêtez de gueuler, s'il vous plaît.
0: C'est vous, mais baissez le son. Non, mais... vous êtes payé pour faire cette technique ou pas du tout?
1: Vous êtes payé pour parler, alors faites-le comme il faut.
0: Avant d'arriver à cette réponse,
1: oui.
0: On rappelle qu'il y a une journée spéciale Stevie Wonder, le 28 septembre, organisée par Emmanuel Binchetler. Du matin jusqu'au soir, des modules qui présentent des morceaux de Stevie Wonder, notamment Superstition.
1: Was ist das für ein Lied?
0: Superstition.
1: Là, c'est redoutable, hein.
0: Écoutez, je fais ce que je peux. Je me suis quand même pris les pieds dans le tapis avec cette moustache iranienne là.
1: C'est ça, allez la décoller.
0: J'espère que vous avez une image en tête.

0: Pierre Demar en nouveauté sur RTS Option Musique avec J'aurais fini par te plaire. Je pense que vous l'avez suffisamment entendu pour constater que c'est le nom de cette chanson. Et puis avant, qu'est-ce qu'on écoutait, Marie ?
1: Argyle, Blinded by the Sun.
2: Comment ça va ?
3: Bah, comme un lundi.
1: Comme un lundi où on parle musique avec vous, on vous demande de nous aider à remplir cette programmation musicale, cette playlist des auditeurs et des auditrices qui arrive à 18h30. Alors on a déjà reçu quelques propositions de votre part.
0: Attendez, comment c'est possible ?
1: Les gens ont l'habitude de nous envoyer leurs propositions musicales et ils ne se gênent pas parce qu'ils le connaissent le numéro de téléphone. Mais si vous ne l'avez pas enregistré de votre côté, le voici 076 401 22 77.
0: Je suis pas sûr que je l'ai.
1: Vous êtes en train de l'enregistrer, Sébastien ?
0: Mais je crois que j'ai déjà écrit. J'écris sous un faux nom. J'écris des insultes.
1: Très bien. Oui. Notez 076.
0: Alors attendez, oui, 076.
1: 401.
0: Mm-hmm.
1: 22.
0: Oui.
1: 77.
0: Alors attendez, est-ce que je l'ai? Ah oui, je l'ai.
1: Vous pouvez noter option musique.
0: Jamais j'ai noté, mais j'ose pas regarder les messages que j'ai envoyés. C'était salé quand même, puis je crois que je vais bientôt être en poursuite.
1: On va passer à côté de cette information. Et puis on va continuer de vous dire, écrivez-nous, proposez-nous de la musique comme l'a fait Auré, comme l'a fait Christine un petit peu plus tôt. Vous écrivez à ce numéro des artistes suisses, on en a reçu deux pour le moment, puisque c'est plutôt pas mal, hein, vu qu'on va arriver sur la journée de la musique
0: suisse.
1: Ouais. Ça sera jeudi.
0: La journée de la musique suisse, c'est jeudi ou vendredi?
1: Et on est bien.
0: On va se renseigner.
1: Et bougez.
0: Attendez.
1: Bougez pas. Vous avez juste à côté de vous une petite
0: fourre
1: jaune.
0: C'est ça, exactement. Elle est où, cette fourre jaune? J'ai pas la fourre jaune. Elle est passée où, cette fourre jaune? Il y a toujours la fourre jaune, nom d'une pipe en terre. Je ne la trouve pas.
1: C'est pas grave, revenez au micro, Sébastien.
0: Ah, attendez. Oui, parce que.
1: Revenez au micro.
0: Je suis dans ma chaise roulante, là.
1: Dans tous les cas, on a reçu des propositions d'artistes suisses. Vous pouvez, vous aussi, nous proposer des artistes suisses. 076 400 22 77. Ou alors, faites-vous votre petit plaisir et puis soyez un rebelle en nous proposant l'artiste qui vous fait plaisir. Et peu importe, on en entendra des extraits à 18h30.
0: Ici, c'est Suisse. Soft, Loft, Is It Me?

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1: Alison Derouf, 15 ans. Et juste avant ça, on entendait les Suisses de Soft Love avec Is It Me ? Qui nous fait ajouter cette petite information au panier. On hésitait entre la journée de la musique suisse entre jeudi et vendredi.
2: Ah oui.
1: C'est bien jeudi, évidemment, sur notre antenne, avec des concerts, des interviews et de la musique suisse toute la journée.
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3: Dans le Chablais valaisan, les automobilistes perdent près d'une heure entre le Bouvray et Saint-Gingolf en direction d'Evian. Pour ce qui est des chantiers de cette nuit, la 9 Vevey-Martigny sera fermée dans les deux sens, entre B et Saint-Maurice, de 22h à 5h. Le trafic sera dévié par la route cantonale. Et en France voisine, le tunnel du Mont-Blanc fera l'objet d'une série de chantiers nocturnes. L'ouvrage sera fermé chaque nuit, de 22h à 6h, jusqu'au 25 septembre. Davantage d'informations concernant les perturbations pendulaires sur le site rts.ch/trafic. Ils sont donnés de la peine dans la rédaction de celle-ci, je trouve.
1: C'est vrai, vous avez trouvé que l'infotrafic vous convenait ?
3: Ça sentait qu'il y avait du métier littéraire.
1: Une note sur 10 ?
3: Oh, 10.
1: 10 sur 10.
3: Soyons 10.
1: C'est joli, ça.

0: Gilbert Montagnier. Les Sunlights des Tropiques, après Caro Emerald, What You Got. What do we have?
1: Ce qu'on a maintenant?
0: Oui, c'est
1: les
0: ça.
1: Informations.
0: Voilà, je me disais.
1: C'est ça que vous attendiez de moi.
0: Il y avait quelque chose dans ce goût-là.
1: Qu'est-ce qu'on cherche? Qu'est-ce qu'on cherche? Qu'est-ce qui se passe?
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0: Tandem qui continue encore et toujours après les informations ou juste après la météo. Les voici, il est 17h.
2: Benoît Cornu.
3: Donald Trump dénonce une conspiration malsaine contre l'intelligence artificielle. Le président américain a rejeté aujourd'hui les appels à plus de régulation pour cette technologie, alors que les inquiétudes vont croissantes autour des conséquences de l'essor rapide de l'IA sur l'avenir de l'humanité. Le seul contrôle dont a besoin l'IA, c'est un président fort et intelligent, et les États-Unis en ont pagaille, a soutenu Donald Trump sur sa plateforme Truth Social. Le Conseil national suisse approuve aujourd'hui le nouveau dossier électronique de santé. 134 voix pour, 53 contre, 10 abstentions. Ce dossier électronique de santé doit remplacer l'actuel du patient jugé trop complexe. Chaque habitant recevra automatiquement et gratuitement ce dossier, sauf opposition express, et il restera propriétaire de ces données. Tous les professionnels de santé devront l'utiliser d'ici 2030. Contrairement au système précédent, géré par des prestataires privés, la Confédération proposera une infrastructure centralisée unique, gérée et financée par les cantons. L'UDC s'est opposé au projet, dénonçant un méga projet informatique au coût imprécis. Le dossier passe maintenant au Conseil des États. En Suisse toujours, les surfaces dédiées aux cultures oléagineuses comme le colza, le tournesol et le soja ont augmenté d'un cinquième entre 2016 et 2025. Statistiques publiées aujourd'hui par l'Office fédéral de l'agriculture. Dans cette décennie, la culture biologique a elle aussi connu une progression spectaculaire de 191%. Le colza reste la principale culture et les prix du colza ont grimpé tandis que ceux du tournesol et du soja sont restés stables. Malgré cette croissance, la Suisse importe encore massivement de l'huile de tournesol, 48 000 tonnes en 2025. Gastrovo dénonce la politique cantonale d'indemnité Covid. L'association parle de punition démesurée infligée par l'État de Vaud à l'hôtellerie-restauration, 6 ans après la fin de la pandémie. L'État contrôle encore les comptabilités 2020-2025 pour débusquer d'éventuelles irrégularités. Gastrovo exige que l'État se concentre sur les cas avérés de fraude et respecte un délai de prescription d'un an après la remise des comptes. Le dispositif avait bénéficié à 3 500 entreprises vaudoises avec près de 500 millions de francs d'aide. Plus pessimiste qu'il y a 5 ans, la population française aspire également à davantage de radicalité. C'est le résultat d'un sondage mené par l'Institut Ipsos BVA CECI, école d'ingénieurs. À 7 mois de la présidentielle, 71% des Français disent attendre un vrai changement social et politique. C'est 20 points de plus qu'il y a 5 ans. Autre indicateur notable, nos voisins affichent leur pessimisme sur la situation du pays. Confrontés à un recul économique et une crise des finances publiques, le sentiment d'inquiétude est de 59% contre 38% en 2021. Dans le canton de Vaud, les plages du Léman sont intégralement fermées à Nyon. Selon une information du quotidien régional La Côte, l'interdiction de se baigner s'étend désormais à toutes les plages de la ville. Une mesure qui concerne aussi la pêche ou toute autre activité nautique. Fin août, une panne technique dans une station de pré-traitement des eaux usées avait entraîné le rejet de ces eaux dans le lac. Du soleil en cette fin de journée, hormis en montagne où quelques cumulus sont possibles. Température jusqu'à 26 degrés aujourd'hui, une tendance à la bise sur le plateau. Et puis demain, ensoleillé également, minimale 13 degrés, 28 degrés au plus chaud de la journée.
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0: Sebastiano ?
1: Oui, Mariana.
0: Vous aimez ABBA ?
1: Plutôt oui que non.
0: Ouais, c'est bien ce que je me disais.

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1: Deuxième heure d'émission dans laquelle on parlera années 60 avec notre chapelle 60s. À 17h15, je vous proposerai d'écouter et de partager quelques infos au sujet, peut-être pas d'un titre ultra emblématique des années 60, mais fondateur pour un artiste emblématique. Vous voyez, c'est pas toujours la musique emblématique, des fois c'est les gens.
2: Vous allumez notre curiosité comme on allumerait une petite chandelle par une nuit d'hiver.
1: J'ai l'impression que je charge un pistolet. Je fais mal le bruitage de...
2: Vous
1: attendez,
2: pas bruiteur, vous. Non, mais là non plus, on dirait de la crème chantilly.
1: Sinon, qu'est-ce qui se passe? Non mais n'enfoncez pas le clou.
2: Sinon, ce qui se passe, c'est à 17h30, notre jeu...

0: Bravo, vous avez perdu. Un jeu qui a l'air si simple et qui est pourtant si compliqué.
1: Oh là là.
0: On va vous poser 6 questions. Vous avez une minute pour y répondre et il faudra nous répondre tout sauf la bonne réponse. Ça sera aux alentours de 17h30. Et puis toujours un numéro de téléphone.
1: 076 401 22 77. On recueille vos propositions pour notre playlist de 18h30. Votre playlist avec les chansons qui vous passent par la tête. Celles que vous avez envie de partager avec tout le monde. Vous nous écrivez tout simplement un WhatsApp ou un SMS.
0: Et pour l'instant, on n'a reçu que des propositions d'artistes suisses. Restez dans cette thématique. On va essayer de faire une
1: abstraction du reste.
0: Complète.
1: Le réduit national version musicale.
0: Exactement, que des artistes suisses. Allez-y, écrivez-nous 076 400 22 77.
1: J'en ai pas encore fini.
0: Ah, très bien.
1: Non, c'est...
0: Ah, j'ai cru que vous n'en aviez pas encore fini.
1: Non, j'en ai pas encore fini, c'est le dernier Grand Corps Malade.
0: J'ai déjà remarqué que vous aviez toujours quelque chose à dire.
1: C'est un compliment. C'est quand même marrant que ce soit vous qui disiez ça. Laissons le nouveau Grand Corps Malade prendre le dessus. Il n'en a vraiment pas encore fini.
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0: LNCO avec Bye Bye et on dit bonjour à la Chapelle Sixties.
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2: Les années 60 sont souvent symbole de Wall of Sound à l'américaine. Grosse réverbération, l'esthétique Motown, les girls band et j'en passe. Aujourd'hui, nous apprécions cette époque à travers une chanson dans son plus simple appareil, si j'ose m'exprimer ainsi. Guitare-voix, emblème de l'artiste indigent qui est sur le pavé avant d'en tenir le haut. Le mythique duo Simon & Garfunkel sort son premier album chez Columbia Records en 1963, belle année, Wednesday Morning 3 AM, qu'on traduit facilement par
0: Mercredi matin, 3 heures du Tams.
2: Ah, j'aurais dit Tams.
0: Du Tams ?
2: Oui, c'est mon côté hyper ringard.
0: On n'était pas très coordonnés sur le coup.
2: C'est pas la première fois.
0: Mais non, c'est vrai.
2: C'est un coup manqué pour ceux qui se faisaient appeler avant ça Tom and Jerry, croyez-le.
0: Non, je vous crois pas.
2: Je vous promets. L'année suivante, Paul Simon est en Angleterre. Il joue dans des bars et se ferait un chemin jusqu'à une diffusion sur la BBC. Les Anglais ne peuvent à l'autre connaître Paul Simon. Les Anglais...
0: Allez, deuxième prix, Sébastien.
2: Les Anglais ne peuvent alors connaître de Paul Simon que 3 titres, dont 2 de la période Tom et Jerry, donc c'est assez maigre finalement comme résultat. Le premier disque, Simon Garfunkel, n'étant alors pas disponible à l'achat en Grande-Bretagne. Ils étaient totalement inconnus. C'est presque pour pallier ce manque que Simon va sortir son premier album solo, The Paul Simon Songbook, un petit bijou de poésie folk qui va irradier sur la carrière du musicien, seul ou en duo. L'intitulé du disque laisse paradoxalement à penser que c'est une anthologie constituée de productions de toute une vie, comme voilà, c'est le songbook, voilà, c'est tout ce que j'ai fait, alors que Paul Simon n'a que 23 ans.
0: Mais il a de l'ambition, Gaillard.
2: Il le dit, du reste, dans un des 2 singles porteurs, Leaves That Are Green, une chanson-poème pleine d'esprit et de mélancolie, que n'ont eu que les romantiques du genre de John Keats ou Franz Schubert. Là, je mets un point pour laisser respirer un peu. Comme un poème que j'ai voulu écrire, dit-il, les feuilles vertes se mettent à brunir. Traduction libre, bien entendu. Au passage, l'incontournable Sound of Silence, que vous connaissez, n'est-ce pas, figure aussi sur ce premier disque de Paul Simon, et conjointement avec Leaves That Are Green, on l'y retrouvera sur le 2e album du duo Simon et Garfunkel en 66. Cette fois, c'est une carrière de 10 ans qui sera lancée, méga tabac international. On écoute ces feuilles vertes, Leaves That Are Green, dans la version originale, guitare-voix, Paul Simon.

0: Don't Go par Yazoo. Et avant ça, Alain Souchon, Foule sentimentale, Foule ne vous en allez pas, car le trafic doit primer sur le rire de Marie Crevoisier.
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2: Dans le Chablais valaisan, les automobilistes perdent toujours plus de 3 quarts d'heure entre Chessel et Saint-Gingolf en direction d'Evian. La route de Rennes-Le Bouvray est également saturée.
0: Sur le contournement de Genève, les retards en direction de la France sont estimés à une vingtaine de minutes dès Mérin.
2: Et pour ce qui est des chantiers de cette nuit, la Neuve-Veuve et Martigny sera fermée dans les deux sens, entre Baie et Saint-Maurice, de 22h à 5h. Le trafic sera dévié par la route cantonale.
0: Et en France voisine, le tunnel du Mont-Blanc fera l'objet d'une série de chantiers nocturnes. L'ouvrage sera fermé chaque nuit de 22h à 6h jusqu'au 25 septembre.
2: Davantage d'informations concernant les perturbations pendulaires sur le site rts.ch/trafic.
1: Vous avez perdu ? Donc vous avez gagné.
0: C'est le moment de vous servir de votre téléphone et de composer le 0840 543 210 pour tenter de participer à notre jeu. Bravo, vous avez perdu.
2: Bravo, vous avez perdu. 6 questions, 60 secondes pour y répondre. Il faut répondre faux, évidemment. On attend vos appels. 0840 543 210.

0: Kings Elliot, c'est suisse et c'est tout nouveau sur RTS Option Music. Born Blue.
1: Bravo, vous avez perdu.
2: Mathilde joue avec nous, mais Mathilde qui a dû s'écrouler au sol.
3: Je crois qu'on
2: a tenté.
4: Non, non, c'est tout bon.
3: Tout se passe bien.
4: Je ne me suis pas écroulée, c'est mon téléphone.
2: Ah, c'est le téléphone qui en a pâti. Est-ce que le téléphone lui est tombé?
4: Exactement, mais il va bien.
2: Alors Mathilde, très, très heureux de vous avoir avec nous. Comment est-ce que vous allez? Vous êtes en vie là, en sécurité? Tout se passe bien?
4: Oui, tout se passe bien.
2: En tout cas, ça ne pouvait pas mieux tomber. Voilà, l'absurdité de la situation rejoint l'absurdité du jeu qu'on vous propose à 17h30. Bravo,
4: exactement.
2: Vous avez perdu. Est-ce que vous avez déjà entendu ce jeu, Mathilde?
4: Oui, il faut répondre à côté de la plaque.
2: Exactement, vous avez tout bien résumé, mais je vais quand même le réexpliquer dans le détail pour les auditeurs et les auditrices qui ne l'ont pas encore entendu. Donc, règle du jeu assez simple, vous allez avoir une minute pour répondre à 6 questions, mais il faudra répondre, comme vous l'avez dit, totalement à côté de la plaque. On veut la mauvaise réponse. Évidemment, quand les questions paraissent simples, on a envie de se jeter et donner la bonne réponse. Eh bien non, il faut répondre faux. On va vous donner un exemple pour commencer, d'une simplicité rare. Mathilde, de quelle couleur est la mer ?
4: Rouge.
2: Et voilà, on a envie de voir par vos yeux. Non, la mer, elle est bleue. Sébastien, il est en train de faire « Oh, on ne sait pas, parce que la mer rouge, ça existe.
4: » Oui, c'est vrai que ça existe.
2: Non, mais on cherche évidemment à ne pas obtenir la réponse bleue. Vous nous dites rouge, vous avez raison.
3: Mais dans votre imaginaire de petite fille, la mer est bleue, vous dessinez les corbeaux en noir et le soleil en jaune.
4: Voilà, c'est vrai.
2: C'est comme ça. Ici, il n'y a aucune imagination, Sébastien.
3: C'est vrai.
2: Nous sommes des gens lambda.
3: Vous avez raison.
2: On aime les arbres verts, le ciel bleu, le soleil jaune et les toucans. Les toucans sont de quelle couleur?
3: Ils sont noirs.
4: Très bien.
2: Voilà.
3: Bon,
2: voilà,
3: merci beaucoup.
2: On s'est compris. On va se lancer un petit chrono, Mathilde, et puis on va répondre à 6 questions. Est-ce que vous êtes prête?
4: Oui.
2: Eh bien, feu. Comment s'appelle le chat de ma tante Jacqueline, sachant qu'elle lui a donné son propre nom?
4: Huguette.
2: Huguette, très bien. Comment écrit-on le mot koala?
4: C-O-A-L-E.
2: Mais bon, on aurait bien voulu être à l'école avec vous. Troisième question. Quel est l'ingrédient principal des biscuits au beurre?
4: Le chocolat.
2: Miam, miam. En combien de kilomètres fait-on le tour du lac de Neuchâtel à vélo?
4: En 2 km.
2: En 2 km. Alors attention, question compliquée. En combien de kilomètres maintenant fait-on le tour du lac de Neuchâtel à pied?
4: En 1 mètre. En 1 km.
2: Bah écoutez, très bien. Sixième et dernière question. Cherchez l'intrus dans cette liste. Bicyclette. Boubou le petit poney. Barnabé le clown. Et les babiboulettes.
4: Bicyclette.
3: Marie, excusez-moi. Au bout d'un moment, il faut arrêter de se moquer du Baby Boulette.
2: Mais c'est. Vous trouvez pas que c'est drôle?
3: Mais moi, je me fais du souci pour vous. À ce stade, je me dis, mais elle va pas bien.
2: À 15h30, quand j'étais en train d'écrire ce questionnaire, j'étais pliée de rire sur mon bureau, toute seule.
3: Mais tout le monde s'est retourné d'ailleurs, s'est dit qui c'est ça?
2: Les Baby Boulettes, évidemment, ce n'était pas la bonne réponse. Et il y avait aucune bonne réponse à donner. Il fallait donner au hasard.
4: Parfait.
2: Bravo Mathilde, vous remportez évidemment un cadeau aujourd'hui. Un cadeau qu'on va tirer au sort grâce à la roue du destin.
4: Super.
2: Alors c'est parti pour cette roue. Vous dites stop quand vous voulez, Mathilde.
4: Stop.
3: Suspense.
2: C'est pas un freinage rapide. Hein.
3: Verdict.
2: Bah, typiquement, si on devait aller donner, faire un grand tour à vélo avec ce vélo-là, moi je pense qu'il faudrait aller vérifier les freins d'abord. Ça s'arrête lentement.
3: Il faut avoir une bonne RC. Hein.
2: Ça s'arrête lentement. Aujourd'hui, vous avez gagné, Mathilde, 2 entrées cinéma à faire valoir dans tous les cinémas suisses. Vous allez pouvoir aller vous voir un petit film de Derrière les fagots. Est-ce que vous avez déjà une envie cinéma
4: Non, particulière. Je n'ai pas de question en ce moment.
2: Eh bien, écoutez, j'allais vous dire, je vais aller regarder pour vous, mais en même temps...
3: Mais bon, écoutez, peut-être Marie, vous écrivez, hein? On met ça de côté.
2: Mais écoutez, on peut se faire une petite discussion et puis parler cinéma, mais hors antenne, voilà. Je pense. Je pense qu'on va laisser nos auditeurs loin de cette conversation qui n'a pas de sens.
4: Exactement.
2: Vous êtes d'accord avec nous?
4: Merci beaucoup.
2: Merci Mathilde de nous avoir appelés. Félicitations et on se dit à bientôt.
4: Merci. À bientôt.
2: Bonne journée.
4: Bonne journée. bonne journée.

0: Nouveauté, Sam Smith avec son titre My Guy. Et puis avant ça, on écoutait Jimmy Somerville qui reprenait Comment te dire adieu. Si, si, Jimmy Somerville, vous voyez, celui de Bronski Beat, ce groupe de New Wave britannique, non ?
1: Sans blague.
0: Exactement. Eh bien, Jimmy Somerville qui mettait dans les années 90 sa patte sur ce titre de Comment te dire adieu, donc Françoise Hardy, évidemment.
2: Comment ça va ? Bah, comme un lundi.
1: Et comme un lundi, on a le plaisir de vous lire au 076 401 22 77. Déjà une série de messages pour nous aider à fabriquer notre playlist de 18h30. Ça progresse.
0: J'ai envie de dire qu'on a déjà reçu une belle tartine de propositions musicales.
1: Une belle tartine qu'on va commencer à pouvoir étaler et déguster ensemble. C'est dans un petit moment, mais vous avez le temps, vous avez le temps.
0: Oui, exactement. Alors, je tiens juste à signifier qu'on veut des artistes suisses. Voilà, on vous a
1: c'est vous qui avez décidé ça ?
0: Oui, on vous a
1: déjà pas été consulté. Hein.
0: Non, c'est moi qui ai décidé. En fait, ce qui s'est passé, c'est que les trois premières personnes qui nous ont écrit nous ont simplement proposé naturellement des artistes suisses. Et j'ai envie de dire, continuons dans cette droite ligne. Ensuite, ce ne sont que des artistes suisses.
1: Très bien, c'est une dictature.
0: C'est une... Bon, ouais, tout à fait. Mais ça nous rappelle que jeudi, c'est la journée de la musique suisse. Ah. Et puis qu'il y aura des artistes suisses toute la journée sur l'antenne, des concerts, des interviews. Et puis que samedi, dimanche, c'est la belle Suisse à Lausanne. Des scènes gratuites pour découvrir la scène suisse. Alors pourquoi pas prolonger ça et faire du lundi une journée suisse dans cette sélection des auditeurs et des auditrices.
1: 076 401 22 77.

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2: Dans le Chablais valaisan, les automobilistes perdent toujours près d'une heure entre Vouvry et Saint-Gingolf en direction d'Evian. La route Rénin-Le Bouvray et celle de la porte du C sont saturées. Sur l'A1 Lausanne-Genève, un véhicule en panne provoque de forts ralentissements entre Écublens et Morges en direction de Genève. Pour le reste, il convient de compter des retards d'une vingtaine de minutes sur le contournement de Genève, des Mérins en direction de la France, et sur l'A9 Lausanne-Valorbe dès la jonction des Clés en direction de Pontarlier. Pour ce qui est des autres perturbations pendulaires, le site rts.ch/trafic est à votre disposition.

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1: 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L'élégance se traduit aussi par le bulletin d'information que nous vous proposons chaque heure. Voici celui de 18h. 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
2: Benoît Cornu.
3: Plus d'un demi-milliard pour l'agriculture suisse, c'est l'enveloppe débloquée par le Conseil des États ce lundi. Ces 517 millions de francs, pour être précis, doivent compenser les pertes que l'accord avec le Mercosur engendrerait sur la branche agricole. L'accord conclu l'an dernier devrait permettre des économies en droits de douane. Les exportations suisses bénéficieraient de tarifs avantageux, tandis qu'en contrepartie, la Suisse doit importer des contingents sud-américains, ça veut dire davantage de viande et de vin d'argent du Brésil, du Uruguay et du Paraguay sur sol helvétique. À noter que les votes sur le détail se poursuivent dans les deux chambres du Parlement. C'est le chef de l'organisation iranienne de l'énergie atomique, Mohammad Eslami, a été empêché d'assister à une conférence internationale à Vienne sous la pression américaine. C'est ce que dénonce l'Iran, un précédent qui va affecter tout le monde. Tandis que les États-Unis justifient ce refus par des sanctions onusiennes contre Eslami. L'Autriche avait demandé de son côté une dérogation au Conseil de sécurité, mais elle a été rejetée, faute de consensus. C'est la première fois que Mohammad Eslami est interdit d'accès au siège de l'AIEA, alors qu'il y avait participé l'an passé. Téhéran accuse l'administration américaine de malveillance. Donald Trump, qui a affirmé tout à l'heure que l'Ukraine et la Russie s'étaient engagés à ne plus frapper les infrastructures énergétiques adverses, alors qu'un jour plus tôt, le président américain s'en était pris à Kiev pour ses attaques contre des raffineries de diesel russe. 12 pays appellent aujourd'hui l'Union européenne à muscler sa présence dans l'Arctique, une région où les tensions géopolitiques sont vives entre menaces russes et américaines. La France, la Suède, l'Allemagne, la Grèce et le Danemark font notamment partie des signataires. Le Danemark, dont la première ministre Mette Frederiksen s'est exprimée aujourd'hui sur les discussions en cours entre Copenhague, Nuuk et Washington concernant le Groenland, elle a fait part, la première ministre, d'un optimisme prudent. Après le cambriolage du musée de l'horlogerie du Locle en août, c'est au tour du musée privé Ulysse Nardin de s'être fait visiter de manière impromptue. Plusieurs individus s'y sont introduits par effraction ce matin à 3h. Ils y ont dérobé des pièges d'horlogerie de collection. Les auteurs ont pris la fuite avec un butin dont l'inventaire est encore en cours. La police judiciaire mène actuellement de nombreux actes d'enquête afin d'identifier et interpeller les auteurs. La police neuchâteloise a lancé un appel à témoins. Les 33e journées européennes du patrimoine ont attiré quelques 40 000 personnes en Suisse ce week-end. Plus de 460 manifestations ont été organisées sur le thème des menaces pesant sur l'héritage culturel. Ce public, dont la moitié se trouvait en Suisse romande et au Tessin, ont donc participé à ces manifestations. C'est ce qu'indique aujourd'hui le réseau suisse pour le patrimoine culturel, et dont les organisateurs se réjouissent du vif intérêt du public qui a montré que le sujet touchait la population. Et puis un mot encore de sport et de médiatisation avec la nomination de Frédérique Galametz comme directrice de la rédaction de L'Équipe. Il s'agit de la première femme à occuper seule ce poste. Elle succède à Mathias Gürtler, parti après une motion de défiance et un an seulement après son arrivée. Elle dirige désormais toutes les rédactions du groupe Armory qui organise notamment le Tour de France et le Rallye Dakar. Du soleil en cette fin de journée, hormis en montagne, température maximum 26 degrés, demain ensoleillé également, minimum 13 degrés, 28 au plus chaud de la journée, et des passages nuageux en augmentation durant la nuit suivante.
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1: Tandem. Voilà, je dis, c'est moi. Je me livre, c'est moi.
0: Comment ça, c'est vous?
1: C'est moi qui les montre.
0: C'est vous. Vous pouvez pas dire ça comme ça, comme une blague.
1: Non, ça me plaît.
0: Il y a des gens, il y a une usine qui a été visitée. Il y a un endroit qui a été visité et qui aurait voulu ne pas être visité par votre part.

0: C'est LP avec Other People.
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2: On poursuit notre chemin, on s'en va gaiement vers la suite et fin de cette émission. On continue ensemble. On est ensemble jusqu'à 19h avec bien sûr un programme qui continue de vous faire frissonner comme les premiers frimas de l'automne. C'est bon, non ?
3: Oui, c'était très bien.
2: Poète, non ?
3: J'ai pas voulu intervenir parce que je me suis dit, ça déroule, c'est propre.
2: Là, c'était un rouleau de scotch. Il y a que ça crochait à certains endroits quand même en déroulant.
3: Oui.
2: C'était un peu...
3: Ouais.
2: J'aurais pu m'abstenir du bruitage, vous avez raison. J'ai compris dans votre regard que j'en avais trop fait.
3: 18h15.
2: Oui, 18h15, une nouvelle entrée dans notre playlist, une entrée d'artiste suisse, on vous en dit plus dans quelques minutes. De toute façon, on va l'écouter ensemble. Et puis 18h30, toujours, la playlist que vous nous aidez à construire. 076-401-2277, c'est vous qui choisissez la musique. Attention, une contrainte aujourd'hui, musique d'artiste suisse.
3: Il reste quelques places, sautez sur l'occasion, WhatsApp ou SMS 076 401 22 77.

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1: D'abord, Tommaso Paradiso, c'est une nouvelle entrée sur RTS Option Music, Agitare Coca-Cola, bien estival, et Summer Body, bien estival, mais aussi avec un peu de mélancolie pour lui dire au revoir à ce Summer Body. C'est Elena qui nous chantait ça. Je vais vous parler de nouvelle entrée, et bien Marie, vous allez enfoncer le clou.
2: Une programmation musicale, c'est du vivant. Alors, on va pas comparer ça à une pâte à pain qui respire sous la puissance de la levure, mais tout de même, une programmation, ça vit, ça bouge, ça respire. Qu'est-ce que ça veut dire? Eh bien, tout simplement, chaque semaine, nos programmateurs, nos programmatrices ajoutent de nouvelles chansons. Ils, elles, ajoutent une pierre à l'édifice. Bon, on va arrêter les entrechats. Aujourd'hui, on va vous présenter une nouvelle entrée dans notre playlist. C'est celle d'un artiste suisse qui entre dans notre programmation avec un nouveau morceau qu'il a sorti récemment. C'est le valaisan Nuit Incolore avec Partir pour de vrai. Partir pour de vrai, c'est un peu le début d'un nouveau projet pour l'artiste parce que Nuit Incolore, on le sait, il a connu la grande victoire avec son tubesque dépassé. Le premier morceau qu'il a sorti, ça a connu un carton. Il a tracé son chemin et bien maintenant, le chemin, il faut le consolider. C'est pas terminé.
1: Le sentier pour un valaisan.
2: Oui, un sentier.
1: Sentier valaisan.
2: Des petits cailloux.
3: Sentier.
2: Encore une fois, s'il vous plaît.
1: Ah, non, écoutez.
2: Peut-être une reprise de Nuit Incolore dans pas longtemps.
1: Peut-être un duo à venir.
2: On espère entendre ça. En tout cas, son sentier valaisan, il nous le consolide. Nuit Incolore avec son titre Balade en ville, un morceau que vous entendez assez souvent sur notre antenne, mais aussi avec Partir pour de vrai. Ça, c'est le nouveau titre qui entre dans notre playlist. Un titre qui explore le poids des regards que les autres posent sur nous. Partir pour de vrai de Nuit Incolore, alors qu'on demande juste au valaisan de rester avec nous.
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0: On a entendu Joya Marlene, la Suissesse, avec Two Lovers, parler d'amour avec Stromae, mais différemment, tous les mêmes. Et puis avant ça encore, si vous étiez avec nous, c'était Nuit Incolore, Partir pour de vrai, cette nouvelle entrée qui fait son apparition dans la playlist d'RTS Option Musique. Voici une information routière.
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2: Dans le Chablais-Valaisan, les automobilistes perdent toujours près d'une demi-heure entre Vouvry et les Évouettes en direction des Vians. La route Rénal-Le-Bouvray et celle de la porte du C demeurent saturées. Pour le reste, il convient de prendre en compte des retards d'une quinzaine de minutes sur le contournement de Genève, des Verniers en direction de la France et sur la 9 Lausanne-Valorbe dès la jonction des Clés en direction de Pontarlier.
0: J'ai cru que jamais vous arriviez au bout.
3: Comme un dit.
0: Mais vous avez l'occasion de vous rattraper, Marie, en nous présentant les choix des auditrices et des auditeurs dans cette séquence playlist.
2: Oui, et aujourd'hui, on vous a demandé de partager avec nous des artistes suisses, parce que bah, ça nous fait plaisir. La diversité suisse au niveau de la musique est vraiment présente. On a plein de choses, des choses récentes, des choses anciennes. On nous a proposé un peu de tout. Un des premiers messages que l'on a reçu tout au début de cette émission, c'est un message de Christine qui nous a demandé Mirazov avec Je pleure sur du vent. On y met une oreille.

0: petite voix douce et fragile, celle de Mirazov, artiste valaisanne. C'est avec elle qu'on ouvre cette playlist. Et on continue avec, évidemment, une autre artiste suisse. Mais ça, on va le dire beaucoup, vu que ce ne sont que des
1: artistes. Alors peut-être, dites-le encore une fois, comme ça, c'est bon pour toute la séquence. Mais je pense que tout le monde sera
0: Je ne le dirai pas. Voici une proposition dorée qui nous écrit assez régulièrement. Ici, elle nous a demandé Zoé Mé avec Voyage.

0: Vous tentez un duo avec Zoé Mé?
1: J'ai fait les backings. C'était moi. Oui, bah vous m'avez reconnu.
0: Bien sûr, on vous reconnaît immédiatement. Pour la suite, c'est une demande de Chris. Il nous a demandé Alioz. On a choisi comme chanson une chanson avec Maxime Le Forestier. Cette chanson, c'est Magritte. On signale juste au passage que Alioz a des concerts tout prochainement, notamment Alioz chante Le Forestier. Ça sera donc le dimanche 20 septembre à Lausanne, notamment.

Alios chante Le Forestier ici. Le titre Magritte, on l'a annoncé, il y a plein de concerts en ce moment qui se passent. Il y en aura un le 1er octobre à Yverdon, à Saint-Pré également le 7 novembre. Tout ça, ça se retrouve sur le site internet d'Alios. Et puis, on les aura prochainement en interview avec nous. Mais pour l'instant, on revient à notre playlist. Pascal nous a demandé, lui, Paul Plexi, le Fribourgeois, avec Ne le dis à personne.

0: Attention, il est temps de fermer les yeux.
1: Atardecer.
0: Comment vous dites ?
1: Atardecer.
0: Heureusement que vous êtes là. William Fierro, donc, pour cette chanson. J'allais dire, il est temps de fermer les yeux, puisque j'ai glissé une petite erreur dans notre playlist. Puisqu'on va accueillir un artiste typiquement du Clos du Doubs, ça c'est René Daniel qui nous le dit. C'est un artiste, en fait, français.
1: C'est pas vrai.
0: Mais si, je me suis fait avoir.
1: Ah, sacré René Daniel.
0: Sacré fripon.
1: Quel fripon, René Daniel.
0: Donc, il nous a demandé, parce qu'on va quand même en écouter un extrait, Dominique Sonic, Les Leurs, voici.

0: dites-moi une chose, Marie. Dans le Clos du Doubs, on peut écouter la radio? C'est pas une cage de Faraday, cet endroit? Moi qui connaissais bien la région.
1: Oui, je connais bien la région.
0: Mais comment il fait d'ailleurs pour brancher une radio? Comment on fait? Parce que vous pensez que René Daniel, il turbine l'eau du Doubs? Comment il fait?
1: Peut-être.
0: On va lui demander, si vous nous entendez, René Daniel, j'espère, comment est-ce que vous captez? Voilà. Et comment vous produisez le courant, surtout, c'est ça?
1: Bah, il taquine Sébastien Pache pour embêter René Daniel, et il a bien raison de le faire. Prochaine artiste suisse qui nous a été proposée, cette fois-ci par Marianne. Elle nous a dit, si vous cherchez des artistes suisses, il faut écouter Arlette Zola.

0: Les mouettes,
1: les mouettes genevoises.
0: Les mouettes, proposées par Lionel. René Daniel nous a écrit pour nous expliquer comment il écoutait la radio.
1: Réponse, c'est du direct. On nous dit 18h34, 34 secondes, on nous écrit. C'est du direct, mesdames et messieurs. Alors, qu'est-ce qu'il dit, René Daniel?
0: Il dit que pour écouter la radio, il faut une dynamo et un hamster pour produire du courant. On veut pas savoir ce qu'il fait, ce pauvre hamster.
1: Vous savez, il n'y a pas des dromadaires dans le Clos du Doubs. C'est pas les cerfs Fallon qui a des dromadaires. Il faudrait les mettre dans une grande dynamo. Et là, ça ferait de l'électricité pour tout le Clos du Doubs.
0: Pour tout le coin, ouais. Prochaine proposition musicale, elle nous vient de Bouillon. Il nous a demandé le beau lac de Bâle. Ouais.

0: Ça, c'est un classique.
1: Alors, remets ton calcif pour bouillon. C'est marrant, c'est contre-intuitif pour moi, mais enfin, laissons ça de côté.
0: Va promener le chien.
1: Et dites donc, c'est très animalier, là, le hamster plus le dromadaire des cerfs-falons.
0: Et avant, les mouettes.
1: Les mouettes, le chien de bouillon.
0: Bon, on va tout de suite arrêter avec ces histoires d'animaux, puisqu'on va retrouver le pas d'amis comme toi de Stéphane Echer. C'est José qui nous le demande. On tutoie.

0: y penser.
1: Un mythe fondateur de la Suisse, Stéphane Escher.
2: Un sacré animal aussi.
1: Sacré bête. Non,
2: on est toujours dessus.
1: Stéphane Escher, pas d'amis comme toi, José, nous demandait cette chanson. Yves Lune nous a demandé Baron, Baronne, avec Chanson d'amour.

0: Baronne duo fribourgeois qui fait aussi de la musique, ils font de la musique chacun de leur côté. Il y a Blue Boy Express et puis il y a Faust qui est à voir en concert ce vendredi 18 septembre à 21h30 au D-Club dans le cadre de Label Suisse, donc des concerts en accès libre pour découvrir la musique suisse. Évidemment, nous on sera aussi dans le coin, on va profiter de cette belle programmation, on peut aller jeter un coup d'œil sur labelsuisse.ch, il y a de très jolies choses à écouter et à voir bien sûr. On va terminer cette playlist spéciale
1: déjà
0: artiste suisse. Oui, on a encore un morceau à écouter.
1: C'était bien.
0: C'était plutôt sympathique.
1: Ouais, c'était bien. On va pas continuer. Bon,
0: non, on va s'arrêter là puisqu'on a reçu tant de propositions des auditeurs et des auditrices.
1: Ouais.
0: Et ça tombe bien puisque le dernier titre que l'on va écouter, vous le savez, on l'écoute en entier, c'est Henri qui le veut. Il nous a demandé d'écouter Jean-Pierre Uzer.
1: Alors, c'est pas Henri qui veut l'écouter, c'est nous qui disons. C'est nous qui dit.
0: C'est nous qui dit ?
1: C'est nous qui.
0: Donc, une proposition musicale d'Henri. Il nous a demandé Jean-Pierre Uzer, il nous a demandé Montreux. Il dit c'était un copain qu'on n'entend pas assez à la radio. Et ça tombe bien, puisque pendant cette playlist, pendant qu'on écoutait les morceaux auparavant, on a reçu un autre message. Un message qui nous disait « Hey, je voudrais bien écouter Jean-Pierre Uzer ». Ça tombe bien. On fait plaisir à plusieurs personnes pour clôturer cette séquence. Jean-Pierre Uzer, Montreux.

0: a succédé à Jean-Pierre Huser, Don't Blame It On Me de Michael Bublé, et dans un autre genre.
1: Tes yeux noirs, Indochine. Et puis là, ce que l'on retrouve, c'est une chanson québécoise. Une chanson québécoise du groupe Clay and Friends, ils se font accompagner par Marilyn Léonard. Et en fait, ils chantent une célébrité du Québec, Charlotte Cardin. C'est pour ça que le titre s'appelle Cardin.

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1: Demain lundi, avec le titre Animal, des artistes suisses qui seront à réentendre ce jeudi en concert, puisque ce jeudi, c'est la journée de la musique suisse. On vous propose concert, interview toute la journée, notamment du groupe Demain lundi.
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2: Dans le Chablais-Valaisan, les automobilistes perdent toujours près d'une demi-heure entre Vouvry et les Évouettes en direction d'Évian. En conséquence, la route Rénin-Lebouvray est saturée. 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

0: Si aujourd'hui était très bien, demain sera parfait, chantait Jean-Louis Aubert. Et Benjamin Amaru, Johnny's Lancia, pour terminer cette émission. Voilà, je crois que la messe est dite.
1: 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Après les informations, salade de fruits de Joe Herba. Les infos, les voilà. 19h.
2: Adrien Krause.
3: Ils ne frapperont plus les infrastructures énergétiques adverses. L'engagement ce soir de Kiev et de Moscou, selon Donald Trump. Le président américain l'affirme en tout cas sur son réseau social, ajoutant qu'il imputait la flambée des prix du diesel au conflit en Ukraine et non à la guerre en Iran. L'Iran justement avec qui Donald Trump est toujours ouvert à la discussion en vue de mettre fin aux hostilités. Affirmation faite tout à l'heure également par le républicain. Lui approuve l'accord commercial avec le Mercosur, ce traité de libre-échange avec 5 pays d'Amérique du Sud. Le Conseil des États l'a fait cet après-midi par 35 voix contre 7. Il a également débloqué 517 millions de francs pour l'agriculture suisse. Une somme qui s'étale entre 2028 et 2033. Elle fait office de compromis dans ce dossier. Le projet retourne au national où il avait été rejeté sur le fil après une levée de boucliers des agriculteurs. Le national toujours qui a approuvé aujourd'hui le dossier électronique de santé, lui qui doit remplacer le dossier électronique du patient, trop complexe et dont l'utilisation ne répondait pas aux attentes. Chaque habitant et habitante recevra automatiquement et gratuitement ce nouveau dossier. Il restera toutefois facultatif et les patients seront propriétaires des informations. Le dossier passe maintenant au Conseil des États. Une action urgente pour encadrer l'intelligence artificielle. L'appel des Nations Unies aujourd'hui face à des risques présentés comme sans précédent par le haut-commissaire de l'ONU aux droits de l'homme, Volker Türk, qui avertit que tous les droits humains sont menacés par cette technologie, y compris le droit à la vie. Alors que dans le même temps, Donald Trump a fustigé de son côté, je cite, « une conspiration malsaine contre l'IA ». Les antennes du groupe Radio France, fortement perturbées aujourd'hui au second jour, d'une grève pour protester contre le recrutement d'un responsable du magazine Valeurs Actuelles, Charles Sapin, c'est son nom, accusé par les syndicats de porter des idées d'extrême droite. Depuis le début de journée, les émissions habituelles de France Inter, Première Radio de France, de France Culture et dans une moindre mesure de France Info ont été remplacées par de la musique, entrecoupée d'un message d'avertissement aux auditeurs, un nouveau préavis de grève pourrait être déposé pour lundi prochain. Après le cambriolage en août du musée de l'horlogerie du Locle, c'est au tour du musée privé Ulysse Nardin, toujours au Locle, d'être cambriolé. Plusieurs individus se sont introduits par effraction cette nuit, y ont dérobé des pièces d'horlogerie de collection. Une entreprise de sécurité est intervenue dans la foulée, mais pour une raison que l'enquête devra déterminer, l'effraction n'a pas été découverte lors de ce premier passage. Les auteurs, eux, ont pris la fuite avec un butin dont l'inventaire est en cours. La police neuchâteloise a lancé un appel à témoins. Et puis c'est terminé pour l'équipe de Suisse aux Européens de volleyball. Elle a subi tout à l'heure une quatrième défaite. Cette fois-ci, c'était face à l'Allemagne. Trois manches à une. Le parcours de la Suisse qui s'arrêtera donc au terme de ce tour préliminaire, puisqu'elle ne peut plus terminer parmi les quatre meilleures équipes de son groupe. Les Helvètes concluront leur championnat mardi avec une dernière rencontre. Ce sera face à la Lettonie. Et puis la météo, avec un ciel dégagé cette nuit, avec quelques bandes brouillard possibles, cela dit, sur le plateau dès l'aube. Demain, encore du soleil et quelques cumulus qualifiés de décoratifs par Météo Suisse en montagne, ce sera l'après-midi. Les températures, encore un joli 28 degrés au meilleur de la journée.
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Fermer la porte et prendre la fenêtre sur les doigts. C'est toute la poésie de la Deux Chevaux et rien qu'au bruit, on sait qu'il sera impossible de dépasser 100 à l'heure. Le symbole de la Deuche, c'est évidemment les chevrons. Mais les deuchistes expriment leur passion de 100 manières différentes. Et on peut même dire et écrire Deux Chevaux en bernois. Utilitaire et voiture de tous les jours, et voitures personnalisées à l'extrême. La Deux Chevaux, c'est tout en même temps. Certains modèles ont demandé des centaines d'heures de travail, et comme il n'y a pas deux Deux Chevaux identiques, les deux schistes sont tous différents.

0: cheveux.
1: Ce qui a présidé à sa naissance, c'est d'abord une idée un peu visionnaire des Michelin qui avait racheté donc Citroën, hein, la société Citroën à la faillite d'André. Et ils ont senti qu'il fallait démocratiser encore un peu plus l'automobile à la manière que la Volkswagen est arrivée, si vous voulez. C'était un peu la même démarche que la Volkswagen qui est née à la fin des années 30. Et à la fin des années 30, les Michelin ont fait avancer le projet donc d'une voiture très très populaire, quatre roues sous un parapluie, hein, comme on l'a souvent dit d'après les carnets de Pierre Boulanger, hein. Pierre Boulanger qui a été l'instigateur de cette voiture.
0: Donc c'est ça, c'était que dans un premier temps, on disait quoi, TPV, tout petit véhicule, c'est ça?
1: Voilà, l'idée c'est de faire un tout petit véhicule, TPV, donc ça a été son nom de code pendant des années, et voilà, le minimum vital, Pierre Boulanger qui était un gars donc qui dirigeait Citroën, qui était un homme des Michelin, qui dirigeait Citroën, donc était un gars de la campagne, et il a bien compris que il fallait motoriser tous ces gens qui étaient dans les campagnes et qui avaient encore, il faut bien le dire, dans les années 30, qui avaient une charrette avec un cheval.

0: La deux chevaux.
1: Et puis on peut plus rouler quand il y a une boîte qui chante. Après, il y a la première qui commence à bloquer. Après, c'est la deuxième. Et puis après, ben, on reste planté au bord de la route.
2: Il faut pas oublier qu'une deux chevaux, il faut tout le temps la bricoler. Il y a tout le temps un petit quelque chose qui se passe. Donc soit on se réunit et puis on bricole chacun de notre côté. On a chacun plusieurs deux chevaux. On a en fait chacun aussi un atelier comme celui-là pour bricoler. Parce que quand vous avez des deux chevaux, automatiquement, vous avez l'atelier qui va avec pour les bricoler.
3: Donc, il faut être aussi mécano. Là, vous
1: non,
3: êtes...
1: pas non, du tout. Non, pas mécanicien. Il faut surtout avoir un peu de patience, beaucoup de conseils, un peu de jugeote, puis ça s'apprend très vite.

0: de chevaux.
1: Plus fidèle compagne que folle maîtresse, la deux chevaux est née avant la guerre. Ses prototypes ont été habilement cachés pour échapper à la folie destructrice de 39-45. Malgré ses précautions, seuls quelques exemplaires en alu ont survécu avec leur unique phare sur l'aile droite. Et quand cette contemporaine surgit parmi les rutilantes limousines du Salon de Paris en 1948, chacun se demande ce que peut bien faire là cette boîte de conserve en tôle ondulée.

0: 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Il est 20h. 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

Frank Sinatra l'a promis, il nous emmènera jusqu'aux toutes petites heures du matin, in the wee small hours of the morning. Sergio Mendes et Brazil 66 ont préféré prendre la route de Scarborough sur les traces de Simon et Garfunkel.

0: My Man, Peggy Lee. À l'origine, la chanson parlait français et s'appelait tout simplement Mon Homme. David McCallum, lui, a choisi de garder ses distances, Far Away Blue. Les hommes sont parfois insaisissables, même au bar de l'hôtel.
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Simone ne voulait pas d'explication. Don't explain. Michel Ndegeocello lui a répondu d'un seul mot. Love. On peut évidemment écrire des livres entiers sur l'amour. Ce soir, 3 minutes et demie auront suffi.

Emir Deodato nous a offert Amor de Nada, un amour de rien. Yael Naïm a chanté Toxique. Entre l'amour de rien et l'amour toxique, la carte sentimentale de ce bar demande à être consultée avec prudence.

Julie London a commandé un Watermelon Man. Patrick Watson lui a servi un Mélodie Noire. Une pastèque et une Mélodie Noire, la carte du bar de l'hôtel, ne manque pas de nuance.

First Song par Melody Gardot, une composition de Charlie Haden sur des paroles d'Abel Lincoln. Anne Brown lui a répondu avec Always on My Mind. Les bonnes chansons appartiennent à tout le monde, même celles du King.

Lassa s'est méfié du Fool's Gold, l'or des fous. Félix Latkin nous a ramené dans les rues avec Street Scene. Depuis les fenêtres du bar de l'hôtel, les lumières de la ville brillent parfois comme de l'or. Il suffit de ne pas tout croire.

Billy Eckstine et Bobby Tucker en redemande more. Nous allons donc leur en donner un peu plus, comme Ricardo Ray avec Brother Ray. Et c'est Ella Fitzgerald qui aura le dernier mot avant la fermeture. Love you madly. Bonne soirée, à demain, 20h, au bar de l'hôtel.

0: 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Il est 21h.
1: Adrien Krause.
2: Faire passer l'accord du Mercosur, le Conseil des États le veut, quitte à mettre la main au porte-monnaie. 517 millions de francs en soutien à l'agriculture suisse. Voilà ce que les sénateurs ont approuvé cet après-midi pour faire aboutir le traité au national, lui qu'il avait rejeté en juin dernier. Pour rappel, ce traité a été conclu l'an dernier entre l'Association européenne de libre-échange, dont fait partie la Suisse, et le bloc sud-américain Mercosur. Il doit permettre des économies de 150 millions de francs par année en droits de douane. Bernard Corou, le national, lui a approuvé aujourd'hui le dossier électronique de santé, lui qui doit remplacer le dossier électronique du patient, dont l'utilisation n'a pas répondu aux attentes. Un nouveau dossier gratuit et qui restera facultatif. Les patients, eux, seront propriétaires des informations. Ils pourront décider quelles données figurent dans le dossier et qui a accès au Conseil des États maintenant de se prononcer. L'Ukraine prête à cesser ses frappes contre la Russie si ses partenaires s'assurent que Moscou s'abstiendra de viser ses installations énergétiques et ses voies d'approvisionnement alimentaire notamment. Les mots tout à l'heure de Volodymyr Zelensky, déclaration qui intervient après celle de Donald Trump qui affirmait que Kiev et Moscou étaient convenus de ne plus frapper leurs infrastructures énergétiques respectives. Volodymyr Zelensky toujours, qui a limogé aujourd'hui le procureur général ukrainien Ruslan Kravchenko, accusé de corruption. Le président ukrainien a également annoncé avoir porté plainte contre le directeur du Bureau national anticorruption, l'accusant là d'avoir falsifié des documents officiels. Eux sont plus pessimistes qu'avant l'élection présidentielle de 2022. Près de 60% des Français se disent inquiets contre 38% auparavant, alors que 71% d'entre eux disent désormais attendre un vrai changement social et politique. Sondage mené auprès de 13 000 personnes par plusieurs instituts à 7 mois maintenant de l'élection présidentielle dans le pays. Les plages du Léman intégralement fermées à Nyon, dans le canton de Vaud, une mesure qui concerne aussi la pêche ou toute autre activité nautique. En cause, une panne à la station de pré-traitement des eaux usées située à proximité. De nouvelles analyses seront réalisées prochainement. Et puis la Suisse éliminée des Européens de volleyball. Nouvelle défaite tout à l'heure face à l'Allemagne. 3-7 à 1, quatrième revers en autant de rencontres. Le parcours de la Suisse s'arrêtera donc au terme de ce tour préliminaire, puisqu'elle ne peut plus espérer terminer parmi les quatre meilleures équipes de son groupe. Il restera, cela dit, une ultime rencontre demain pour tenter de sauver l'honneur des Helvètes. Ce sera contre la Lettonie. Enfin, la météo, ciel dégagé cette nuit. Demain, encore du soleil. Malgré quelques bandes brouillard possibles le long des cours d'eau en début de matinée, des cumulus pourraient orner les montagnes çà et là. Les températures minimum 13, maximum 28 degrés.
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0: 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Il est 22h.
1: Adrien Krause.
2: Il est validé par le Conseil des États, l'accord commercial avec le Mercosur, ce traité de libre-échange avec 5 pays d'Amérique du Sud. Les sénateurs qui ont également débloqué 517 millions de francs pour l'agriculture suisse, une somme qui s'étale entre 2028 et 2033. Elle fait office de compromis dans ce dossier. Le projet retourne au national où il avait été rejeté sur le fil après une levée de boucliers des agriculteurs. Le national justement qui a approuvé aujourd'hui le dossier électronique de santé, lui qui doit remplacer le dossier électronique du patient, trop complexe et dont l'utilisation ne répondait pas aux attentes. Chaque habitant et habitante recevra automatiquement et gratuitement ce nouveau dossier. Il restera toutefois facultatif et les patients seront propriétaires des informations autour des États de se prononcer. Ils ne frapperont plus les infrastructures énergétiques adverses. L'engagement ce soir de Kiev et de Moscou, selon Donald Trump. Le président américain l'assure sur son réseau social. L'Ukraine prendra des mesures de désescalade si la Russie en fait de même, affirme de son côté Volodymyr Zelensky. Donald Trump encore, qui a qualifié tout à l'heure de canular l'affirmation selon laquelle l'intelligence artificielle pourrait détruire l'humanité. Est-ce là après l'appel de plusieurs patrons de la tech à ralentir le développement de l'IA. Appel également de l'ONU à une action urgente pour encadrer l'intelligence artificielle face aux risques sans précédent posés par les systèmes les plus avancés. Selon le haut commissaire des Nations Unies aux droits de l'homme, Volker Türk, tous les droits humains sont menacés par cette technologie, y compris les droits à la vie. Plus de 50 frappes saoudiennes vers le Yémen en 24 heures. Les Houthis pro-iraniens l'affirment ce soir, après avoir eux-mêmes visé des installations militaires du royaume. L'Iran a démenti de son côté toute implication dans ce conflit. Nouveau front de la guerre au Moyen-Orient. Quant au cours du pétrole, ils ont terminé en hausse aujourd'hui à près de 106 $ pour ce qui est du baril de Brent. Après le cambriolage en août du musée de l'horlogerie du Locle, c'est au tour du musée privé Ulysse Nardin, toujours au Locle, d'être cambriolé. Plusieurs individus se sont introduits par infraction cette nuit et ont dérobé des pièces d'horlogerie de collection. Une entreprise de sécurité est intervenue dans la foulée, mais pour une raison que l'enquête devra déterminer, l'effraction n'a pas été découverte lors de ce premier passage. Les auteurs ont pris la fuite avec un butin dont l'inventaire est en cours. La police neuchâteloise a lancé un appel à témoins. Et puis le ciel de ce lundi soir, il est dégagé avec quelques bandes brouillard possibles sur le plateau dès l'aube. Demain, encore du soleil et des cumulus qualifiés de décoratifs par Météo Suisse en montagne l'après-midi. Les températures, un joli 28 degrés encore possible au meilleur de la journée.
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1: Adrien Krause.
2: L'Ukraine prête à cesser ses frappes contre la Russie si Moscou en fait de même. Les mots ce soir de Volodymyr Zelensky, déclaration qui intervient après celle de Donald Trump affirmant que Kiev et Moscou étaient convenus de ne plus frapper leur infrastructure énergétique respective. Volodymyr Zelensky toujours qui a limogé aujourd'hui le procureur général ukrainien Ruslan Kravchenko accusé de corruption. Le président ukrainien qui a également annoncé avoir porté plainte contre le directeur du Bureau national anticorruption, l'accusant là d'avoir falsifié des documents officiels. Lui veut faire passer l'accord du Mercosur, le Conseil des États, et il met la main au porte-monnaie. 517 millions de francs en soutien à l'agriculture suisse. Voilà ce que les sénateurs ont approuvé cet après-midi pour faire aboutir le traité au national qu'il avait rejeté en juin dernier. Pour rappel, ce traité a été conclu entre l'Association européenne de libre-échange, dont fait partie la Suisse, et le bloc sud-américain Mercosur. Il doit permettre des économies de 150 millions de francs par année en droits de douane. Une action urgente pour encadrer l'intelligence artificielle. L'appel des Nations Unies aujourd'hui face à des risques présentés comme sans précédent par le haut commissaire de l'ONU aux droits de l'homme, Volker Türk. Lui qui a averti que tous les droits humains sont menacés par cette technologie, y compris le droit à la vie. Alors que dans le même temps, Donald Trump a fustigé, lui, je cite, une conspiration malsaine contre l'IA. Les antennes du groupe Radio France fortement perturbées aujourd'hui au second jour d'une grève pour protester contre le recrutement d'un responsable du magazine Valeurs Actuelles, Charles Sapin, c'est son nom, accusé par les syndicats de porter des idées d'extrême droite. Depuis le début de la journée, les émissions habituelles de France Inter, Première Radio de France, de France Culture et dans une moindre mesure de France Info ont été remplacées par de la musique entrecoupée d'un message d'avertissement aux auditeurs. Un nouveau préavis de grève pourrait être déposé pour lundi prochain. Et puis, c'est officiel, Oasis va repartir en tournée en 2027 avec une quarantaine de dates au Royaume-Uni, aux États-Unis, mais aussi en Europe. L'information a été discrètement distillée par les frères Gallagher depuis quelques semaines via leurs réseaux sociaux. Elle est donc confirmée alors que le groupe britannique s'est reformé, on le rappelle, l'an dernier après 15 ans de séparation. Face à une demande qui s'annonce extrêmement forte, les fans seront tenus de s'inscrire sur le site officiel du groupe avant jeudi 17h dans l'espoir d'obtenir un accès à la billetterie. Et puis la météo avec un ciel en partie dégagé cette nuit. Demain, du soleil après la possible formation de quelques bandes brouillard le long des cours d'eau sur le plateau. Les températures minimum 13, maximum 28 degrés.
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0: 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Il est minuit.
1: Adrien Krause.
2: Rentabilité surévaluée, financement incertain. Le contrôle fédéral des finances critique vivement les projets d'autoroute et de chemin de fer d'Albert Rushdie. Dans un rapport publié cette nuit, le gendarme de l'administration remet fondamentalement en cause le paquet dit Transport 45. Présenté l'hiver dernier par le conseiller fédéral en charge des transports, ce paquet prévoit des agrandissements d'autoroutes et de lignes ferroviaires pour des dizaines de milliards de francs ces prochaines décennies. C'est oui à l'accord avec le Mercosur pour le Conseil des États, alors que cet été le Conseil national lui avait refusé ce traité de libre-échange avec quatre pays d'Amérique du Sud. En cause, les inquiétudes du monde paysan face à une concurrence jugée déloyale. Mais hier, la Chambre des cantons a ajouté un article au texte pour indemniser l'agriculture. Il a validé une enveloppe de 517 millions de francs. Au tour, à nouveau, du national de se prononcer. Ce coup dur porté aux réglementations visant à lutter contre le changement climatique aux États-Unis, l'administration Trump a abrogé hier les limites d'émissions polluantes des centrales électriques. Le gouvernement enterre non seulement les règles de décarbonation adoptées en 2024, mais il va encore plus loin en proposant d'empêcher toute future réglementation dans ce domaine. Le secteur énergétique représente près d'un quart des émissions de gaz à effet de serre des États-Unis. Donald Trump encore, qui a qualifié hier de canular l'affirmation selon laquelle l'intelligence artificielle pourrait détruire l'humanité. Cela après l'appel de plusieurs patrons de la tech à ralentir le développement de l'IA. Appel également de l'ONU à une action urgente pour encadrer l'intelligence artificielle face aux risques sans précédent posés par les systèmes les plus avancés. L'Ukraine prête à prendre des mesures de désescalade si la Russie en fait de même. Affirmation de Volodymyr Zelensky hier, le président ukrainien qui n'a pas confirmé, cela dit, la déclaration de Donald Trump qui indiquait que Moscou et Kiev acceptaient de ne plus frapper d'infrastructures énergétiques. Le Kremlin n'a pas réagi dans l'immédiat. Eux sont plus pessimistes qu'avant l'élection présidentielle de 2022. Près de 60% des Français se disent inquiets contre 38% auparavant, alors que 71% d'entre eux disent désormais attendre un vrai changement social et politique. Un sondage mené auprès de 13 000 personnes par plusieurs instituts à 7 mois maintenant de l'élection présidentielle dans le pays. Enfin, le rappeur américain Michael Moore annonce avoir été écarté de la tournée d'Ed Sheeran, une exclusion qu'il attribue à ses propos pro-palestiniens lors de précédents concerts. L'artiste qui jouait en première partie de la tournée avait lancé le slogan « Libérez la Palestine » lors de deux concerts début septembre. Des propos qui ont fait polémique aux États-Unis, engendrant des accusations d'antisémitisme. Ed Sheeran aurait fini par céder aux pressions, selon Michael Moore. Et puis le ciel de cette nuit en bonne partie dégagée. Demain, quelques brouillards matinaux possibles le long des cours d'eau, sinon du soleil. Maximum 28 degrés du côté des températures.
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0: 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Il est 1h. Laurent Blanchard.
1: Un avion de chasse de l'OTAN a abattu un drone au-dessus de la Lituanie cette nuit. Ça s'est passé peu après minuit, déclare le centre lituanien de gestion de crise. Il n'a pas encore pu déterminer l'origine de l'appareil, selon l'agence Reuters. L'Ukraine prendra des mesures de désescalade si la Russie fait de même. Déclaration hier de Volodymyr Zelensky. Donald Trump affirme pour sa part que Moscou et Kiev ont accepté de ne plus frapper d'infrastructures énergétiques. Si nos partenaires américains parviennent à obtenir de la Russie une réelle volonté de mettre fin à cette guerre, eh bien l'Ukraine prendra ses propres mesures de désescalade, lui réplique le président ukrainien. Les dirigeants écossais, gallois et nord-irlandais signent une déclaration commune pour revendiquer leur droit à l'autodétermination. Les trois indépendantistes affirment que l'avenir de leur nation est dans l'Union européenne. Ce week-end de passage en Irlande, Donald Trump a estimé qu'une unification de la République d'Irlande et de l'Irlande du Nord serait fantastique, selon ses mots, et qu'elle finira par arriver. Le contrôle fédéral des finances étrille le projet Transport 45. En juin dernier, le Conseil fédéral a fixé les grandes lignes de ces 20 prochaines années en matière d'aménagement du rail, de la route et du trafic d'agglomération. Base de décision lacunaire, rentabilité surévaluée, financement incertain, pointe l'audit publié hier soir. En juin déjà, l'autorité de surveillance demandait de suspendre le projet tant que les points problématiques n'étaient pas résolus, et sans succès donc. Transport 45 prévoit 50 milliards de francs d'investissement, dont 11 milliards doivent être soumis au Parlement en début d'année prochaine. Les polices romandes sont inégalement armées pour prévenir les actes violents. C'est ce que révèle une enquête de la RTS. Le programme national de gestion cantonale des menaces impose à chaque canton un dispositif de prévention avec des effectifs de police dédiés. Eh bien, cette police préventive est bien implantée en Suisse alémanique, mais en Suisse romande, seuls Neuchâtel, Fribourg et Berne remplissent tous les critères. Toutefois, le risque zéro n'existe pas, c'est ce qu'estime hier soir dans Forum Loïc Pitera, chef de la brigade menaces et prévention des violences de la police neuchâteloise. Le canton de Neuchâtel suit actuellement 280 personnes jugées préoccupantes. Et malgré le succès du dispositif, selon lui, suivre les situations serait beaucoup trop large et trop intrusif. Le Conseil des États valide l'accord avec le Mercosur. Il doit permettre des économies de 150 millions de francs par année en droits de douane. Les exportations suisses bénéficieront de tarifs avantageux en échange de l'importation des contingents sud-américains. Le traité repart au Conseil national où il avait été rejeté sur le fil. Et puis après 6 ans de travaux, la promenade de la paix et le cours des Nobel a été inauguré hier, projet qui date d'une vingtaine d'années, on parle de Genève évidemment, avec les derniers tronçons. Ce sont donc 5 parties qui se succèdent désormais sur près de 2 km du Grand Saconnet à Prégny-Chambézy, une promenade qui relie les grands sites patriciens des 17e et 18e siècles par des voies végétalisées au milieu des organisations internationales. Les bandes brouillard possibles ce matin le long des cours d'eau, en tout cas en début de matinée, quelques cumulus en montagne cet après-midi, sinon journée bien ensoleillée, mais des nuages de plus en plus nombreux la nuit prochaine. Il fait jusqu'à 28 degrés ce mardi.
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0: 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Il est 2h. Laurent Blanchard.
1: Un juge fédéral américain reporte sine die cette nuit l'entrée en vigueur de nouvelles limites de séjour aux États-Unis des étudiants et journalistes étrangers. Un nouveau revers pour l'administration Trump. Les ressortissants étrangers détenteurs d'un visa étudiant ne se verraient plus autorisés à rester plus de 4 ans sur le territoire américain. 240 jours pour les journalistes étrangers. Le juge ne se prononce pas sur le fond de cette réglementation qui devait entrer en vigueur ce mardi, mais se dit sceptique quant aux arguments anecdotiques avancé par le ministère de la Sécurité intérieure. Une nouvelle audience est prévue le 2 octobre. Réunis dans l'Arctique, 12 pays appellent l'Union européenne à muscler sa présence face à la menace russe. Et ce, également 7 mois après que le président américain a menacé de s'emparer de force du Groenland. La sécurité de l'Arctique doit être assurée collectivement, ont plaidé les 12 États, dont la France, le Danemark et la Suède. La Commission européenne doit-elle présenter dans les prochaines semaines une nouvelle stratégie pour l'Arctique ? Le canton de Vaud présente son budget 2027 avec un déficit de 356 millions de francs. Les dépenses sont réduites et des coupes de 65 millions sont aussi prévues. Et même si les recettes augmentent, elles ne compensent pas les dépenses qui continuent de croître. Une hausse des charges avoisinant, elle, les 3%. Dans Forum hier soir, Christiane Luisier, conseillère d'État vaudoise en charge des finances, rappelle que la hausse des charges est moindre que les années précédentes. Elle défend aussi que ce budget est plus sincère, car il inclut désormais certaines charges, comme celles liées à l'Ukraine. Elles étaient auparavant comptabilisées hors budget. Il y a eu le musée de l'horlogerie du Locle en août. Le musée privé Ulysse Nardin, toujours au Locle, a à son tour été cambriolé. C'était la nuit passée, le montant du butin n'est pas encore évalué. L'agence de sécurité n'a découvert le point d'effraction que dans un second temps, ce que l'enquête devra d'ailleurs déterminer. Le prince Harry et son épouse Meghan ont changé leur enfant d'école pour des raisons de sécurité, une semaine après leur rentrée scolaire en Angleterre où ils ont décidé de s'installer cet été. La police se penche également sur le niveau de protection policière dont aurait besoin la famille du fils cadet du roi Charles III. C'est ce que rapportent en tout cas hier plusieurs médias britanniques. Et lui, il fête aujourd'hui ses 80 ans. Tommy Lee Jones est né le 15 septembre 1946 au Texas. On le connaît pour son rôle de l'agent Kay, donc dans Men in Black, aux côtés de Will Smith. C'est évidemment un petit peu plus que ça. Tommy Lee Jones a remporté l'Oscar du meilleur second rôle masculin en 94 pour son rôle dans Le Fugitif. Et pour la petite histoire, eh bien, il a partagé sa chambre à Harvard en 1965 avec le futur vice-président des États-Unis, Al Gore. C'est un temps bien ensoleillé pour cette journée de mardi. Il faudra juste patienter puisque quelques bandes brouillards sont possibles en début de matinée, quelques cumulus aussi en montagne. Des nuages plus nombreux la nuit prochaine. Il fait jusqu'à 28 degrés aujourd'hui.
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